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0: La nature, c'est tout ce qui est végétaux, les plantes, les arbres, les feuilles, la terre, les gravillons, les pierres, les insectes, les oiseaux, et puis le peu de mammifères qu'on voit passer. À part ça, quelques invertébrés, bon, il y a des escargots, des araignées, enfin tout ce qui n'est pas vraiment des insectes, mais qui rentre dans la catégorie, grosso modo. Quelques lézards, et puis ici, c'est tout. Après, la nature d'or, moi je rajoute tout ce qui est poisson.
1: Colline, l'été, c'est là où il y a tout le monde qui bronze, qui passe les heures d'études ou les heures de libre.
2: Et les arbres, ils nous permettent de nous faire de l'ombre quand il fait trop chaud.
1: On marque notre passage sur les arbres. Parce que ça restera toujours. Je sais pas si on peut dire que le fait qu'ils aient mis des fourmis en photo dans le hall, ça fait partie de la nature qu'ils ont voulu créer dedans. Il y a les petits arbres d'intérieur pour le bien-être. C'est vrai que nous, depuis qu'il nous écrit, on a cherché à voir la nature dans le lycée, parce qu'avant, on n'y faisait pas attention, quoi. Enfin, on avait des collines, c'est cool. C'est qu'en discutant avec d'autres élèves de d'autres lycées qu'on s'est rendu compte qu'on avait de la chance d'avoir des collines.
0: En maison d'arrêt, le seul rapport à la nature sont les oiseaux. Goélands, mouettrieuses, pigeons par nuée, quelques rares moineaux, un ou deux faucons cresserelles qui se sont perdus, et quelques chouettes nocturnes. Les rongeurs, rats et souris, les félins, parfois, et les canidés, lors des fouilles générales de l'établissement. Ayant la chance d'être au bâtiment H, je bénéficie de deux planches, environ 5 mètres par deux, pour faire un petit potager. J'aime l'idée de faire pousser et créer. Il y a un petit côté démiurgique qui sommeille en tout jardinier. Et surtout, jardiner me vide la tête. C'est un peu ma thérapie personnelle. On doit peut-être pouvoir juger en étant étranger à la nature, mais moi je pense qu'il faut en être proche. C'est là, de toute façon, on ressent le plus le manque, parce que si on a toujours vécu en ville, qu'on a un rapport à la nature qui est déjà un peu tronqué, ça manque moins. La nature en ville, c'est un peu la nature ici. Il y a un peu moins ici encore, mais c'est pas foncièrement si différent que ça.
1: Parce que nous, on avait l'impression qu'on était parti du principe où c'était une fois qu'il a été privé de la nature, que ça l'a intéressé. Mais il nous a expliqué que lui, il a toujours vécu dans la nature et il a toujours été intéressé par elle. Et voilà.
0: Pendant ces 5 années, la nature a été pour moi un énorme manque, un souvenir rempli d'une sourde nostalgie et une blessure. J'aime la nature sauvage, alors que l'administration pénitentiaire a l'obsession du contrôle. J'aime le vent frais et fort, celui qui fouette. Je crois avoir toujours eu le même rapport à la nature. Peut-être est-il simplement exacerbé ici. La mer et des balades dans les vignes, en dehors de la saison des vendanges, c'est quelque chose de très sympathique. Ne serait-ce que ramasser les asperges sauvages ou des choses comme ça, ici, il n'y a pas. Ça manque énormément, oui. C'est une des choses, c'est pas sur le même plan que la famille, mais c'est quand même une des choses qui manque le plus. La famille, c'est plus une blessure. Ne pas regarder loin. On a les yeux qui fatiguent parce qu'on ne voit jamais à plus de 50 mètres. Et c'est vrai qu'un avion qui passe dans le ciel, ça demande un gros effort pour essayer de le regarder, même s'il n'est pas super haut.
1: Parce que c'est avec lui qu'on a discuté et c'est avec lui qu'on a échangé des idées et qu'on a vu comment il était. Je ne m'étais pas posé de questions sur qui ils étaient et sur qu'est-ce qu'ils faisaient là. Donc ça ne m'a pas dérangé spécialement. Au contraire, parce que c'était une nouvelle expérience. Après je comprends qu'on puisse avoir des craintes.
0: Nos échanges sont une passerelle tendue par-dessus les murs, ce qui les rend d'autant plus précieux. Je dois avouer que j'attendais votre lettre avec impatience. Cet échange, en forme d'ouverture sur le monde, vu de mon côté, m'est devenu petit à petit indispensable. Vous me forcez à réfléchir à des choses auxquelles je réfléchissais peu ou prou, des choses à côté desquelles je passais sans plus les voir, des choses auxquelles je refusais parfois de réfléchir. Et ça, ça me fait évoluer. Merci. Et sans le savoir, il nous tend un miroir, et ça fait énormément réfléchir.
2: Les seules choses, je trouve, qui montrent que c'est une salle de classe et pas une autre salle, c'est le tableau et peut-être les cartes qu'il y a au tableau. Et le matériel, comme le rétroprojecteur, la télé. Sinon, ça pourrait être n'importe quelle autre salle, en fait. Une salle de réunion, une salle d'hôpital aussi. Elle est quand même assez éclairée. Quand on rentre dans la salle, on se retrouve directement face aux fenêtres. Donc on a une vue sur le dehors. Puis à droite, il y a le tableau qui est quand même assez grand sur le mur. Et il tranche parce qu'il est noir, enfin vert, vert foncé sur du blanc. Et tout le reste des murs sont blancs. Les tables, elles sont grises et le sol est noir. Donc on reste toujours dans des couleurs qui sont noir et blanc, en fait. Il n'y a que, à la limite, les chaises qui sont couleur bois avec une armature noire. Sinon, les tables, elles sont toutes alignées, plutôt bien rangées, mais on voit qu'il y a des gens qui sont passés et c'est pas carré. Il y en a certaines qui sont déplacées, il y a des chaises qui ne sont pas rangées sous les tables.
3: C'est une salle de classe, c'est qu'il y a des tables, des chaises avec un tableau et un petit ordinateur, mais bon, je pense qu'il ne fonctionne pas. Une petite bibliothèque qui nous montre quelques livres dont je ne sais pas quelle utilité ça a. Et voilà, ben, on rentre par une porte comme dans toutes les salles, ainsi à l'intérieur comme à l'extérieur, c'est exactement la même chose. Il y a des petites fenêtres pour que ça puisse aérer, pour qu'on puisse voir le dehors. Et voilà, hein, comme vous pouvez le constater, il y a des carreaux par terre, ça fait sympathique. On dirait pas une prison. Les fenêtres, elles sont grandes, elles sont bien, ça donne une belle vue sur le dehors, et voilà. Ouais, elles sont grillagées, c'est normal, parce qu'on est en prison. Mais je pense que même dehors, dans certains des établissements lycées, il y a aussi des grillages, quoi. Il y a des petites fenêtres aussi sur les murs. Voilà, des petites fenêtres, c'est qu'on peut voir des petits passages. Comme ça, s'il y a un collègue qui passe, on lui fait coucou.
4: 8h, 9h, 10h, 11h, midi, 13h, 14h, 15h, 16h, 17h, 18h.
3: Des objets du dehors, ben j'ai mes vêtements, j'ai plein de trucs qui fient que ça vient de dehors, quoi. J'ai... Voilà, tranquille. Et voilà, j'ai des aliments, des boissons, quoi. Je travaille à l'intérieur, donc je peux pouvoir me cantiner plusieurs petits trucs. Et voilà, hein, j'ai mes courriers, j'ai tout ce qui est, tous mes effets personnels. Ouais, des souvenirs, j'ai des photos, j'ai le parfum de ma copine, au moins dès que je suis en manque de elle, je mets une petite goutte sur moi, et voilà, au moins elle dirait qu'elle est avec moi. Et voilà, je suis bien, normal. Voilà, à ce qui paraît, je pourrais avoir une permission d'ici un an et demi, deux ans, voilà, c'est comme ça.
5: Lundi, mardi, mercredi, jeudi, vendredi. On passe quoi, enfin c'est... On fait que passer quoi, enfin normalement, techniquement. Donc voilà. C'est pas un lieu, on va... Enfin, c'est une transition entre je sais pas, peut-être l'adolescence et le monde adulte, je sais pas. Je suis pas sûre qu'on ressorte non plus adulte du lycée, quoi. Enfin, je sais pas.
6: Moi, de lire ces lettres, ça m'a remis un peu ce que je sais déjà de la prison, mais qu'on oublie, très souvent, quoi. C'est-à-dire qu'on sait tout ce qu'ils nous disent dans nos lettres, etc., mais on fait en sorte de l'oublier parce que ça nous met vraiment trop mal à l'aise. Moi, c'est ce que je pense.
3: C'est mieux que ça des jeunes, au moins on se comprend, tout ça. C'est pas trop des enfants, même 17 ans. Moi, je me rappelle quand j'avais 17 ans, je comprenais tout à la vie. Et puis voilà, je pense qu'eux aussi, ils viennent du même monde que moi. Voilà, même si on n'a pas eu les mêmes éducations, les mêmes fréquentations. Eux, je vois qu'ils sont au lycée, ils sont bien, ils apprennent. Et puis c'est bien pour eux parce que ici, c'est vrai qu'on peut vivre et tout, mais bon, c'est pas vraiment une vie agréable, quoi. Le soir, quand tu fermes la porte à 7 heures et qu'ils font encore jour, tout ça, ça fout la rage. Vous savez, on a envie d'être dehors avec sa famille ou même tout seul en train de marcher, mais on peut pas, voilà. Donc, je leur souhaite beaucoup de courage pour qu'ils restent, pour qu'ils se maintiennent dehors, quoi, sans faire de bêtises, tout ça, qu'ils profitent de la chance qu'ils ont en allant au lycée, voilà.
5: Nous, on est au lycée, eux, apparemment, les deux n'avaient pas fait d'études du tout, ils avaient arrêté bien avant, et donc c'est pas pareil, enfin, je sais pas, c'est pas, à mon avis, on n'a pas évolué dans le même environnement non plus, quoi. Donc, c'est normal qu'on soit à l'opposé, quoi, du coup, nous, on est au lycée, eux, ils sont en prison, quoi, donc, voilà.

0: comme on vit dans une mini-société. Enfin, c'est plutôt... on n'a pas assez de recul pour savoir ce que c'est vraiment une relation, parce que je crois qu'on exagère tout, en fait, à 17 ans.
1: Non, pas dans les cheveux, arrête. Pas dans les cheveux, arrête. Pas dans... Je trouve les pas.
0: Amitié, complicité. Ouais. Et après, on a fait amour.
2: Respect.
3: Allô Mars, ici la Terre, nous avons besoin de vous.
4: Ici Mars, à vous la Terre.
5: À 17 ans, mes relations, elles étaient... Bon, premièrement, je m'en ai appris beaucoup, mais bon, je vais essayer. Donc, on va dire, on est en 17 ans, pas sérieux. Donc, c'était pas sérieux, nos relations. Donc, c'était... Voilà, c'est des relations qui durent sur 2 jours, 3 jours peut-être. Donc c'était des relations de jeunes où on découvrait le monde, on n'est pas très conscient de la vie, donc du temps qui passe, ou peut-être un peu du respect certes, parce que c'est les parents qui nous apprennent, mais bon, mais on n'a pas de soucis de la vie. Voilà, donc si tu veux dire, on est découverte après découverte, c'est l'âge où on découvre à peu près tout. Aujourd'hui, les relations sont un peu différentes, très différentes, je veux dire même. Parce que c'est plus pareil, donc j'ai plus 17 ans. Et malheureusement, la vie m'a appris beaucoup de choses. Bon, dans des endroits que je ne souhaite pas à beaucoup de gens, donc... Et donc on apprend beaucoup, surtout la valeur du temps, après le respect de l'autre, après on apprend aussi surtout aussi de savoir compter que sur soi-même, et surtout aussi c'est le c'est on dire ce c'est on dire ce

0: Mais sur lui-même, il le dit ça. Il dit que c'est bien, enfin.
1: Une porte ouverte sur l'extérieur.
2: Ils disent tous qu'ils sont très impatients de recevoir nos lettres. Mais nous aussi, de façon quelque part, donc.
0: Non, mais nous, c'est pas pour la même raison.
3: Je crois qu'il y a eu une réflexion quand même intérieure. Je crois qu'il a fondamentalement changé et il le dit qu'il fait des choses qu'il faisait plus avant. Enfin, fondamentalement changé.
4: Est-ce que la prison marcherait?
3: Je crois qu'il va sortir de là quand même avec quelque chose.
5: En général, la perception du monde extérieur pour la plupart des détenus est la même. Pour eux, le monde s'arrête le jour où ils rentrent et il redémarrera le jour de leur libération. Mais malheureusement, une fois dehors, ils sont dépassés par la réalité.
6: Mon rêve, c'était de devenir un grand sportif, faire les Jeux Olympiques et de gagner des médailles. J'ai fait 12 ans de judo, mais tout ça, c'était avant de rentrer en prison. Il y a un proverbe arabe qui dit « Le temps est comme une épée. Si tu ne le coupes pas, il te coupe. » Eh bien moi, il m'a coupé. Parce que maintenant, je ne peux plus réaliser mon rêve.
7: Toutes les relations en prison sont temporaires, qu'elles soient avec les autres détenus, le personnel ou le camp médical, sauf la relation avec la famille.
6: Moi, je suis à cheval sur le savoir-vivre, sur le comportement, sur le respect de l'autre. Ici, malheureusement, il n'y en a pas beaucoup. Donc, voilà. C'est toujours les mêmes qu'on voit. Ici, donc, c'est un circuit fermé. Donc, on les avait une fois, deux fois. Après, donc, on les connaît. Donc, on ne se voit pas à travers d'eux, donc c'est voilà. Mais à l'extérieur, on voit aujourd'hui quelqu'un, donc si ce n'est pas lui, on change. On vit sa vie plutôt. Pas comme en prison.
2: On ne sait pas vivre tout seul, on a toujours besoin de quelqu'un à côté pour comparer, pour s'exprimer, pour raconter nos histoires, pour rire, pour tout en fait. Hein.
0: Pour ne pas sombrer.
2: Oui, on ne sait pas vivre seul, l'homme. On n'est pas quelqu'un de seul, on n'est pas des êtres solitaires. On vit tous en groupe, en communauté, avec des gens, des amis.
6: Ce qui concerne pour nous qui sommes à l'intérieur, donc les relations, donc il reste le téléphone. Mais le moyen qui reste très utilisé par les prisonniers, donc c'est le courrier, c'est les lettres. Malgré que le téléphone existe, mais les lettres, ils restent toujours. Je pense qu'ils resteront toujours le moyen le plus... pas rapide, mais le plus facile, peut-être, et le plus qu'on peut parler beaucoup, et qu'on peut, voilà. Donc la lettre, donc il y a les lettres, il y a le téléphone, il y a relation directe, comme ça, donc une personne à une autre. Et on peut avoir une relation à tout moment.
2: Le monde extérieur est à la fois très loin et très proche. Très loin, parce que je ne peux pas y aller quand je veux. Il faut attendre la fameuse date de sortie. Et très proche, parce qu'il y a juste un grand mur qui nous sépare. Et à travers la fenêtre de ma cellule, je le vois. Et lui ne me voit pas.
8: On a mis en place une scène pour représenter au mieux la réalité. Voilà, donc c'est de la fiction, vu qu'on a créé quelque part des personnages pour représenter des sentiments. Oui, c'était pas une image réelle j'allais dire en live, mais j'arrive pas à le dire en direct, oui. C'est pas prise dans la vie quotidienne sur le moment, on a dû le créer et le jouer.
9: Ce qu'on voit sur quelqu'un, c'est le paraître. L'être, c'est ce qu'il y a au fond, à l'intérieur.
10: On voulait montrer sur l'image ce qu'on voyait extérieurement de la personne et ce qu'elle pouvait ressentir les sentiments ou les expressions qu'elle avait à l'intérieur. Mais il y a beaucoup de choses qui partent de l'image parce qu'on est vraiment jugé par tout le monde. Enfin, l'apparence, c'est vraiment la première image qu'on a d'une personne, donc c'est à partir de là qu'on peut avoir des sentiments pour quelqu'un ou des relations ou des gens, si on a envie de les voir, c'est surtout parce que l'apparence nous donne envie d'aller les voir, donc c'est vraiment un début. Ouais.
11: La vie, c'est ici parce que là, en ce moment, moi, j'essaie d'oublier le monde

0: de l'extérieur. Je parle pas loi, je n'ai rien, mais j'ai un petit peu en boulot et donc ça m'aide beaucoup. J'essaie de tenir le coup. On va voir jusqu'à la fin, j'espère. Le début, ça a été très difficile pour moi. Et comme je parlais pas bien la langue, ça c'est très vraiment la galère. J'arrivais à Fresnes, donc ils m'ont envoyé ici, mais je connaissais même pas. Je tente me localiser par rapport à la carte, parce que par rapport à la carte, on voit presque en base moyenne pour savoir où on était, quoi. Mais c'est vraiment. C'est un petit peu beaucoup de confusion dans la tête, quoi. Parce qu'on ne sait pas où on est. Malgré ça, on a des contacts, mais pas contact physique parce que c'est interdit. Donc, et moi, comme je viens de le dire, je ne suis pas d'ici, je n'ai pas de parloir, je n'ai pas de rien. Donc, j'essaie de faire avec le moyen qu'on a ici. Et, le contact avec l'extérieur, c'est la télé, on voit les infos. Et ça aide beaucoup aussi à réfléchir. C'est un très bon moyen. Les soirs, il y a des moments difficiles. Mais pas tous les soirs. Mais c'est vrai qu'il y a des moments, comme moi par exemple, je viens de perdre quelqu'un de ma famille et j'ai passé quelques temps ici. J'ai vécu très mal, donc parce que pas tous les jours, mais de temps en temps, j'ai monté pour voir la psychologue, la psychiatre, pour parler un petit peu, pour discuter avec. J'ai des copains pour en parler avec, pour discuter avec, mais c'est pas pareil. Donc, parle avec le psychologue et pose des questions. Donc, j'essaie de répondre à la question qu'il pose à moi. Et m'exprimer un petit peu aussi ce que je sens par rapport à ce qui se passait avec ma famille.
1: La plupart des images qu'on s'est fait de la prison, c'est surtout via des films qu'on a dû voir, enfin, c'est souvent la télé. Et donc ça paraissait surtout très violent et on n'arrivait pas non plus à voir que les prisonniers, les détenus sont en partie humains, quoi. Enfin, c'est pas que des monstres. Enfin, on se dit qu'ils sont là parce qu'ils sont vraiment mauvais, alors que c'est pas forcément ça. Ils sont pas forcément mauvais, c'est surtout des erreurs qu'ils ont faites.
2: Oui, ça, c'est ce qu'on a tous constaté, c'est l'erreur de jugement, parce que c'est un monde qu'on ne connaît pas forcément, et que donc, par le biais de cette correspondance, ça nous a un peu ouvert.
3: Donc c'était pas, oui, voilà, comme on l'imaginait. Enfin, c'était vraiment, enfin, ces rencontres, enfin, de voir d'autres points de vue de gens qui étaient dans la prison, ça nous a permis d'avoir justement un point de vue différent.
4: Depuis le projet, je passe souvent devant la prison et c'est vrai que je me dis, ah ben dis donc, il doit être là-dedans, peut-être à penser à nous. Et ben, avant, je l'ignorais presque, ce gros bâtiment, alors qu'il est quand même imposant.
1: C'est vrai qu'on a tendance à l'ignorer quand on s'y intéresse pas, donc on se dit oui, c'est une prison, mais on cherche pas à savoir. Qu'est-ce qui se passe à l'intérieur? Alors que maintenant qu'on connaît des personnes et qu'on fait ce projet, ben c'est vrai qu'on se pose beaucoup plus de questions.
5: La vie carcérale, c'est une vie de retraité. On s'ennuie beaucoup, surtout en maison d'arrêt, car là-bas, on est enfermé 22 heures sur 24. Et je n'exagère pas. Ben le détournement d'objets, en fait, il se fait obligatoirement dès que tu arrives. Parce que ton collègue de cellule, ben c'est lui qui va tout t'enseigner ce que tu connais pas, quoi. Ben moi, en premier, en maison d'arrêt, ce que j'ai détourné en premier, bon, ben c'est déchirer les draps pour faire des yo-yo. Ça, c'est vraiment le classique. Bon, après, on détournait ça. Bon, après, les yo-yo, il y a plusieurs façons de le faire. Après, qu'est-ce qu'on détournait? Bon, on se servait d'une serviette pour se cacher de la douche à la pièce où on vit, on va dire. Si on peut appeler ça, parce que c'est qu'une pièce. Bon, les bouteilles d'eau pour faire des poids, pour toujours la muscu, normal. La muscu, parce que déjà, vu que tu es enfermé 22 sur 24, le problème, c'est que après, au bout d'un moment, tu te sens rouillé. T'sais. Donc, tu es obligatoirement obligé de te bouger, autrement tu deviens une loque, quoi. C'est impossible. Puis en promenade, on n'a pas le droit de descendre d'objets. On n'a pas le droit de descendre d'objets. Hein. Même des canettes, des fois, ça peut poser problème. Donc on se fait tout passer par le yo-yo, quoi, en fait. Hein. Des fax, c'est-à-dire des fax, c'est les mots. Tout. Hein. Tout passe par le yo-yo. Hein. Si le mec, il a plus de sel ou il a plus de... Il a besoin de quelque chose, du sucre, on lui fait passer par le yo-yo, quoi, en fait. Yo-yo, aussitôt enlevé, aussitôt fait. Ils pourront jamais exterminer, quoi. C'est impossible, quoi. C'est vraiment la communication, quoi. Vu que, voilà, toujours pareil, on est tout le temps enfermé. Donc, pour pas péter les plombs, bouger un peu, parce que la télé, au bout d'un moment, c'est overdose. Donc, faut s'occuper, hein. Ouais. Mais la différence entre la maison d'arrêt et le centre de détention, c'est qu'en maison d'arrêt, déjà, on est tout le temps enfermé. On n'a le droit à rien, pas de lecteur DVD, pas de chaîne IFI, rien du tout. Et qu'en CD, en centre de détention, on a tout ce qu'on a besoin, on a tout ce qu'on veut, enfin, DVD, ordinateur, il y a vraiment tout, quoi. En maison d'arrêt, ce qui a continué, c'est juste la nourriture. En centre de détention, les objets, on les trouve aussi, mais je veux dire, personne n'utilise, quoi, parce que bon, les yo-yo, vu qu'on est ouvert toute la journée et toute la matinée, donc on n'a pas besoin d'outils pour communiquer, vu qu'on communique naturellement. On a la plaque, il y a vraiment tout ce qu'il faut en centre de détention, quoi. Donc, franchement, on détourne rien.
6: Au lycée, en fait, on détourne les moyens de sortie du lycée. Quand le portail est fermé, en général, on passe par derrière, par le grillage, dans la haie.
7: Oui, on a trouvé des endroits, vu qu'on ne peut pas fumer à l'intérieur du lycée, pour se cacher et fumer, alors que bon, ils ne sont pas prévus pour ça. Et c'est une forme de détournement aussi que de trouver d'autres endroits et de changer leur usage pour s'en servir pour ça.
6: Comme le trou au-dessus des toilettes, c'est en fouillant qu'on a trouvé... Enfin... On ne nous a pas vraiment dit, un jour on a dit tiens ça serait marrant, on l'a fait et puis voilà on trouve plein de choses comme ça.
8: Allez-y. Oui ils sont privés de leur liberté, nous on a toutes nos libertés encore et justement si on est au lycée c'est pour nous construire un avenir. Alors non, c'est incomparable.
7: Justement, avant, je pensais vraiment pas du tout aux gens qui avaient à l'intérieur. Je voyais le bâtiment, je disais bon voilà, c'est horrible et tout ça. Hein. C'est quelque chose qui me repousse assez pour le coup. Je suis déjà approché même de près parce que le bus s'est arrêté devant et tout ça. Et c'est un endroit où ça me rassure pas du tout de rester devant et tout ça. Alors que bon, j'ai rien à me reprocher, mais ça repousse. Donc. Et là, justement, de se dire qu'il y a des gens à l'intérieur et qu'on a communiqué avec lui, on a fait quand même quelque chose avec lui, c'est pas que ça a changé ma vision de la prison, mais c'est que je me rends peut-être plus compte de... Je sais pas trop comment dire, mais... Qu'il y a une vie à l'intérieur, quand même, et que les gens se débrouillent comme ils peuvent pour vivre dedans, quoi.
5: Les relations, en fait, bon, c'est vrai qu'il y a, il y a plus de relations quand on est en maison d'arrêt, vu que c'est plus dur, patati. Bon, les gens, ils t'aident plus, quoi. Mais ici, vu qu'ils savent que tu es à l'aise, on peut dire, hein, dans ce qu'on peut être à l'aise, bon, ben voilà, hein, c'est, après, ça devient la vie comme dehors. Hein, c'est le boulot la semaine, le week-end du repos, on va dire. Mais bon, une aide de temps en temps, ça s'appelle, toujours les parloirs. Bon, mais il y a quand même, bon, pour ma part, hein, y a beaucoup moins de lettres que je reçois depuis que je suis en CD que depuis que je suis en maison d'arrêt quand même. Hein. Bon, après, il y a peut-être le temps qui y fait, mais non, surtout qu'ils savent que maintenant je suis bien en CD et tout, donc voilà quoi. Ben, le problème, c'est que maintenant, on s'est habitué à tout, en fait, n'importe qui, sauf une personne qui va pas bien dans sa tête, quoi. Si mettons, elle a sa famille qui lui crie pas, qui lui reproche ce qu'elle a fait, si y a personne qui l'aide et tout, là, c'est clair que... Et si il trouve pas de mec avec qui parler en prison, bon, ben lui, pour lui, ça va être l'enfer, lui. Mais autrement, après, au bout d'un moment, c'est la première année est un peu dure. Hop, après au bout d'un an et demi, bon, ça commence à s'y faire, et après au bout d'un moment, c'est du naturel. Même les dossiers, il n'y a plus rien qui choque, même les trucs les pires que tu as entendu de ta vie, ça semble naturel, normal, quoi, c'est normal. Mais moi je trouve que les mecs de l'extérieur, parce que étant moi une personne de l'extérieur à la base, je trouve qu'ils nous regardent, j'ai l'impression des fois on a la gale ou le sida, quoi, ou je sais pas quoi, t'sais. On dirait qu'on a une maladie des fois, tu sais. Surtout, bon, après c'est vrai que ça dépend du délit aussi, hein. Voilà. Moi je trouve qu'en prison, on est plus calme que dehors, quoi, ça c'est clair. Les gens sont beaucoup plus calmes, je suis sûr qu'il y a plus d'embrouille dehors que... Bon, à part en maison d'arrêt, hein, mais quand c'est dans le CD, il y a peut-être plus d'embrouille dehors qu'en prison, quoi. Les gens sont beaucoup plus calmes. En prison, tout le monde est gentil, alors que dehors, ça peut être des dingues ou des trucs comme ça, quoi. Mais je trouve qu'il y a beaucoup de respect en prison. Bon, voilà. Hein.
6: C'est comme un autre pays, un petit peu. Enfin, bah oui, moi, ça m'a donné un petit peu cette impression. Il y a des règles qu'on n'a pas ici. Comme nous, on a des règles ici qu'ils n'ont pas là-bas. Bon, je n'ai pas vraiment d'exemple précis. Mais ça ressemble un petit peu à notre pays avec un autre régime politique. Ils ont leur vie qui est en fonction des règles et nous on a la nôtre qui est en fonction des nôtres. C'est similaire sur ce point-là. On a chacun après pourquoi nous on est ici, pourquoi ils sont là-bas. Ça, c'est pas ce qui nous intéresse. C'est de voir un petit peu. C'est pas la différence qui compte, c'est les ressemblances qu'il y a entre leur vie et la nôtre. C'est des hommes qui ont été punis, qui ont eu une longue peine et puis ils arrivent à se débrouiller pour justement continuer à avancer malgré les difficultés de la prison.
7: C'est pas des personnes qu'on a facilement l'occasion de rencontrer, donc forcément, dès qu'on peut être en contact avec eux, la première chose, c'est savoir ce qu'ils ont fait, parce que, justement, pour pouvoir... c'est bête, hein, mais un peu la qualifier la personne. C'est vraiment de la curiosité, même de la curiosité malsaine, ça c'est sûr. Mais c'est la première chose qui nous vient naturellement.
9: Je sais que j'allais en fac de droit, mais après... Il faut que j'y réfléchisse encore.
7: Moi, sûrement en fac de lettres modernes. Moi, j'aimerais bien devenir libraire ou voir si je peux faire des études dans le journalisme, dans le meilleur des cas, mais... Enfin, voilà. Sinon, pas encore de projet vraiment précis à ce moment-là.
6: J'envisage les IEP, enfin un IEP, surtout à Toulouse, pour faire une carrière dans la politique. Ça dépend en quoi. Bon, dans la politique, au sein d'un parti, j'aimerais bien évoluer là-dedans. Ou alors, aux antipodes de ça, justement, entrer dans un fac de droit.
5: Mon projet, c'est de passer un DAU et après de faire des études. Bon, je sais pas trop dans quoi, mais bon, dans ce que... Peut-être dans... Je sais pas. Hein. Parce qu'il y a beaucoup de choses. Moi, ce que je voulais faire, c'est dans le commerce et tout, mais on peut pas le faire. Ici, parce que vu qu'il faut faire des stages dehors, ça marche pas. Donc, moi, je vais peut-être... Peut-être faire un peu des trucs littéraires, quoi. C'est vraiment plus, hein. Non, mais c'est pas question de... Mais peut-être, voilà, hein, tout ce qui est grattage de papier, des trucs comme ça, quoi. Réflexion, je pense, hein. Mais bon, j'aimerais faire des études, quoi. Ouais.
10: Disons qu'à 40 ans, il y a eu pas mal de passés qui me font prendre conscience quand même que j'ai pas mal gaspillé ma vie. Je me suis arrêté au niveau de 5e, mais j'ai fait très fort parce que je suis allé en 5e, je suis retombé en 6e, je suis reparti en 5e, j'ai fait très fort moi. Et bon, pour atterrir en CAP, et bon, il ne faut pas brûler ces étapes. ou se dire stop, on va dans la vie de, du travail, mais avoir un but. Pas se, se lancer à l'aventure, même si l'aventure c'est beau par moment, ça fait rêver. Mais bon, des fois ça coûte cher. Ça coûte très cher, c'est pour ça que bon, c'est une opportunité qui m'a été offerte de pouvoir discuter avec ces jeunes. Et j'espère que bon, ma connaissance des choses leur ont ouvert l'esprit sur pas mal de choses.
11: Souhaiteriez-vous disposer plus librement de votre temps ?
12: C'est les cours, c'est vraiment cadré comme, comme système, mais bon, on en a peut-être besoin parce qu'après, sinon, ce serait un petit peu trop désordonné, je sais pas.
11: Pour moi, c'est comme un repère par rapport au moment où on va sortir du lycée. Enfin, les années qui nous restent, ça nous permet de d'avoir du temps pour penser à ce qu'on va faire après.

savoir communiquer avec quelque chose d'étranger pour nous, vu que la prison, c'est vraiment un monde qu'on ne connaît pas, puis on n'a pas beaucoup d'informations sur la prison, sur ce qui s'y passe, comment ça se passe, etc. Et donc, ça, c'est intéressant de communiquer avec quelqu'un qui nous montre, qui nous explique comment ça se passe dans quelque chose qu'on ne connaît pas du tout.

0: Bon, ici, pour nous, tout est question de temps. Le temps d'incarcération, le temps de la réflexion, le temps d'avant et de demain, le temps perdu et bien d'autres temps qui restent pour chacun de nous très chers et qui nous laissent avec des joies comme des pleurs.
1: Est-ce que le fait d'avoir des contacts avec l'extérieur, que ce soit de la famille ou des amis, vous aide à faire passer le temps?
2: Moi, j'y vais le mettre.
3: Bien sûr, nous avons des liens avec l'extérieur, car la plupart avons la famille, des amis avec qui nous ne perdons pas l'évolution qui se passe dehors. Bien sûr, tout le monde n'a pas cette chance, car étant tombé en prison, ils perdent tout, et c'est comme s'ils perdaient une part d'eux-mêmes et de leur identité.

0: dehors, la vie n'est pas la même. Hein. Là, nous sommes pas obligés, mais nous sommes contraints à nous impliquer dedans des projets pour que ce temps passe plus vite, afin de ne pas faire de blocage. Parce que là, bon, s'il y a quelque chose qui nous ennuie, on a quand même un frein qui nous dit qu'il ne faut pas outrepasser, par mesure de représailles, par mesure de sanctions. Chose que dehors, bon, si on a envie de dire mince ou crotte à quelqu'un, bon, pour ne pas tomber dans la vulgarité, on peut se le permettre. Hein, ici, non. Ma journée, ça se démarre à 6h du matin, le temps de déjeuner, boire un café. 7h, 7h40, ça va aux ateliers. On revient à midi, on mange vite fait, parce qu'il y a un appel là au bâtiment H qui se fait à midi et quart. À midi et demi, on a fini à manger. À 1h, on reprend le boulot. On repart pour le boulot jusqu'à 4h. 4h, bon, j'ai ou l'école, ou actuellement là, avec vous tous, le cours de co-auteur. Autrement, bon, en ce moment-là, j'ai été pris sur un projet de faire des étapes de vélo. Alors ça entraîne un peu de désobligeance en plus, ce qui n'est pas un côté négatif, vu que ça va m'amener dehors. Ça va être un moment d'évasion. Là, on attaque mercredi, on va faire des étapes, on va commencer à s'entraîner. Et au mois de juin, on va faire un mini Tour de France. Il y a les remords qui m'accompagnent depuis ma peine, le début de ma peine. Et bon, mais ces 3 jours de permission vont être pour moi une sorte de délivrance. De me retrouver auprès de ma femme, de retrouver ma famille. Hein. Disons que ça va être un moment où ça va être un peu les retrouvailles. Hein. Le pardon. Mais le lien, on se le crée indirectement par des coups de fil, par des courriers. Style des anniversaires, les fêtes, on n'oublie pas ces moments-là parce que ça nous est cher. Et puis bon, après, il y a l'opportunité de pouvoir téléphoner tous les jours, ça crée un gros lien. Chose que je n'avais pas au début de ma peine, vu que j'étais en maison de Marie, j'étais incarcéré à Nîmes, ma femme était ici. Il n'y avait que le courrier, on ne pouvait pas s'entendre, on ne pouvait pas se voir, on ne pouvait pas se toucher. Ça fait des trous. Énorme, qui vous font encore plus prendre conscience que la prison, c'est pas une vie. Comme les gens qui ont pris perpète, ils n'ont pas de date. Alors que nous, on a une date. Ça fait pas mal de différence, ce qui compense un peu pour pas trop vivre avec les remords. Ça nous aide à avancer parce qu'on se dit quelque part, voilà, nous, on n'a pas ces idées à avoir en tête. On a une date, on sait quel jour on va sortir. Alors que d'autres, non, ils n'ont pas ça. Comme d'autres, ils vont sortir une main devant, une main derrière, comme on dit chez nous, enfin ici en prison. Parce qu'on parle comme ça, c'est un langage plutôt cru, mais tellement réaliste. Ils sortent, ils n'ont pas d'appartement, ils n'ont pas de famille, il y en a, ils redoutent. Qu'est-ce qu'ils vont devenir ?
1: Il paraît que les deux mondes ne se touchent pas entre eux, que entre le monde et l'autre, il n'y a rien. Parfois, c'est vrai, mais il y a des rencontres intermédiaires qui font unir les deux mondes. Je crois que ici, dedans, on ne doit pas perdre la perspective de l'extérieur, et même si je sais que pour le monde extérieur, c'est pas évident, les gens, ils devraient se préoccuper un petit peu plus de ce qui se passe ici dedans.
2: La première chose qu'on fait quand on arrive au lycée, c'est dire bonjour à ses amis. C'est à l'intérieur, on a beau avoir des choses à faire, un règlement, on a toujours, même si le lycée est un lieu d'enseignement, en fait, quand on parle de lycée, tous les lycéens, la première chose à laquelle ils vont penser, c'est tous leurs amis, tous les moments qu'ils ont vécu ici. Les anciens lycéens, la première chose que je leur dis quand je dis lycée, ils pensent pas prof, ils pensent pas cours, ils pensent amis, ils pensent liaison, ils pensent, ça peut être de l'amour ou du rire. Ou moi, j'ai des souvenirs comme ça, juste des fous rires comme ça. Et la plupart de mes relations d'amitié se sont faites au travers du lycée. Et avec le portable, on peut se tenir au courant de ce qu'il y a dehors. On peut continuer à discuter avec des gens à l'extérieur. On sait qu'on n'est pas tout à fait enfermé. Enfin, on a quand même des liaisons avec l'extérieur.
1: C'est une autre maison, l'établissement scolaire. Et ça m'a beaucoup intéressé de voir la vision de mes camarades, de voir comment ils interprètent le milieu scolaire et qu'est-ce qui représente vraiment le dehors pour eux, qu'est-ce qui représente le dedans. Et parce que pour certains, la liberté se trouve à l'extérieur du lycée, alors qu'ici, c'est vraiment une sorte de prison. Et pour moi, au contraire, c'est un endroit où je peux m'évader, où je peux travailler, qui est une grande passion pour moi. Je peux donner beaucoup de moi-même, alors que pour les autres, c'est plutôt un frein dans la vie qu'un moyen de s'exprimer. Donc voilà, donc je trouvais je trouvais ça très intéressant de discuter avec Chappie, parce qu'il parle quand même de l'espoir, en fait, qu'il y a même à l'extérieur, même s'il est enfermé. Il parle aussi des paysages et du vent qui passe pour montrer, en fait, que la vie continue, même s'il est en prison. Et je trouvais que c'est une vision vraiment très, très positive, malgré tout ce qu'on voit dans les séries télévisées, qui nous montrent plutôt une vision assez noire des prisons où on souffre beaucoup, alors qu'en fait, il y a beaucoup de personnes qui voient la vie autrement. Et je trouvais ça très encourageant aussi. Ce qui nous a permis, nous, lycéens, et lui, détenu, de connaître le monde, en fait. De différents mondes qui sont finalement dans le même monde, en fait. Donc, je trouve qu'on fait trop de distinctions entre les différents milieux, alors qu'en fait, on se ressemble beaucoup, finalement, dans les idées et dans les personnes.
2: Jeudi dernier, quelques amis de mon village sont venus en bus ici pour me soutenir. Ils sont venus avec des feux d'artifice, des pétards, des klaxons. Ce fut très bien. J'ai réussi, depuis une fenêtre, à leur parler et j'ai crié avec eux. Ce fut très bien. À l'extérieur, malgré les gendarmes, tout se déroula correctement. Et ici aussi, à l'intérieur, bien que les gardiens étaient un peu nerveux, mais tout s'est bien passé.
3: Les couleurs du vent. L'autorité et la uniformité. Ils n'aiment pas les différences. 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Certains préfèrent aller dans le sens du vent sans s'opposer au courant de chaque époque, sans se préoccuper beaucoup de ce qui se passe autour d'eux. D'autres, en revanche, marchent contre vent et marée, sans pouvoir résister parfois au vent le plus fort. Les plus prudents, sûrement, resteront à l'abri en attendant de meilleures conditions. Quand souffle le vent mauvais, ceux qui sont gravement malades doivent marcher avec précaution. Attention aux tempêtes et aux typhons qu'ils t'avalent. Attention aux vents doux qui peuvent donner aussi la fièvre. C'est pour ça que la société, de temps en temps, a besoin de vents frais et l'esprit critique sert à ça. Pourtant, les vents séparent de mille couleurs, comme des personnes multicolores. Il faut donner des souffles aux illusions rénovatrices, aux idées positives, afin que notre espoir vive.
2: Ici, nous ne sommes pas maîtres du temps, car à peine a-t-il fini sa peine ici, qu'il en a une autre qui débute en Espagne.
1: Merci de m'avoir ouvert les yeux sur un autre monde, respirant pourtant le même vent et habitant sur une même terre.
4: Co-auteur, projet conçu par Lucie François, aka Elégie, photographe, et Rachel Breck, enseignante en histoire-géographie, une création photographique et sonore imaginée par Elégie. Co-auteur retrace l'histoire d'une rencontre improbable, celle de 30 terminales littéraires du lycée Henri Matisse à Cugnot et 7 prisonniers condamnés à de moyennes ou de longues peines et tous inscrits dans un processus de scolarisation au centre de détention de Muret. De novembre 2008 à juin 2009, 4 à 5 lycéens ont correspondu avec un détenu.

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Les gens pensaient que j'étais devenu fou. Ils disaient il est devenu débile. C'eût été plus simple, je l'avoue.

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0: Dernier rendez-vous avec les enfants de l'école de Caüs. Ils nous parlent de leur expérience lors de la classe de neige dans les Pyrénées-Orientales.
1: Bonjour.
2: Bonjour.
3: Salut.
4: Bonjour.
5: Bonjour.
6: Ce matin, on a fait beaucoup de pistes.
7: Moi, j'arrêtais pas de tomber sur la neige. J'avais très peur aussi. Et du coup, c'est pour ça que j'arrêtais pas de m'arrêter de tomber. En fait, à la fin, je me suis dit, c'est la dernière piste et je vais me faire tomber. Et comme ça, après, je tombe plus.
8: Nous, on avait fait la grande piste. Au début, j'étais un peu stressée, mais à la fin, je tombais.
9: Moi, au début, quand on est allé sur la dernière piste haute, sur la piste verte, moi, j'avais pas le stress. Et à un moment, il nous a fait venir dans le virage et il nous avait dit qu'il y avait une forêt avant, une forêt des écureuils, parce qu'il y avait beaucoup d'animaux et tout ça. Et je suis pas tombée jusqu'au bout. Mais à un moment, je suis tombée parce qu'il nous a laissé faire et j'arrivais pas à contrôler. Donc je suis tombée.

0: T'as bien aimé la boum?
1: Oui, c'était super cool, il y avait plein de petites lumières. Et au début, on a chanté. C'était trop
0: t'as
1: cool.
0: T'as bien aimé danser?
1: Oui, c'était super méga cool. Et surtout quand on jouait avec les jeux, c'était marrant.
0: Lucie t'as prêt pour danser?
1: Qui?
0: Luciano.
1: C'est vrai, mais au début je voulais pas. Parce que j'étais encore toute fatiguée. Et as-tu aimé la boum et les chansons?
0: J'ai bien aimé.
2: Alors moi ce que j'ai bien aimé à la fin c'est qu'il y avait eu des bonbons.
1: Ah oui c'était trop bon les bonbons.
2: Par contre les musiques, il n'y avait aucune musique que j'aimais.
3: Nous irons danser ce soir peut-être ou bien chahuter.
4: Lily, est-ce que tu as aimé la boum?
5: Oui, on s'est bien amusé, on a dansé, il y avait des musiques que j'aimais bien.
4: Lesquelles tu as aimé? Lily, est-ce que tu as aimé la boum?
5: Oui, on s'est bien amusé, on a fait des chorégraphies, il y avait des boissons, il y avait des chansons que j'ai bien aimées aussi.
4: Et quelles chansons il y avait?
5: Je m'en souviens plus.
2: Il y avait Crazy Frog, il y avait la Gouffre à Lolita, il y avait la Claire Fontaine, il y avait Gouffre à Oli.
4: À la Claire Fontaine, m'en allons promener, j'ai trouvé l'aussi belle que je m'y suis baignée.
6: Louis, est-ce que tu as aimé la boum?
7: Non, car il y avait trop de bruit, trop d'agitation, et ils ont trop hurlé, il y avait trop de mouvements. J'ai pas du tout aimé.
6: Tu as dansé ou pas?
7: Non.
6: Kélia, est-ce que tu as aimé la boum?
8: Oui, il y avait beaucoup de musique et j'ai bien aimé quand il a mis Crazy Frog, c'était ma chanson préférée.
6: Est-ce que tu as beaucoup dansé?
8: Oui, j'ai beaucoup dansé, mais à la fin, j'aimais pas trop les musiques, du coup, je n'ai pas dansé.
6: Est-ce que tu as aimé les boissons qu'il y avait?
8: Oui, j'ai beaucoup aimé les boissons qu'il y avait, et j'ai plutôt pris de la grenadine.
6: Tu n'as pas fait la Macarena?
8: Non, je n'ai pas fait la Macarena, je n'aime pas la Macarena.
2: On est vendredi 23, et ce soir, on rentre. Et on va faire notre dernière séance de ski. On va passer le test pour savoir si on a ourson, flocon, une étoile, deux étoiles, trois étoiles. Et moi j'ai hâte de faire le test.
9: Moi aussi j'ai très hâte de faire l'évaluation. J'espère que j'aurai une bonne note et j'ai hâte de rentrer.
10: Moi j'ai hâte de passer le test mais j'aurais bien aimé rester plus longtemps.
11: C'était très très beau le paysage et il y a beaucoup beaucoup de neige et c'est trop joli. Même carrément là des fois là où la neige elle dépasse les portails.
12: Je m'appelle Teresa et je pose la question à Anaya. Qu'as-tu ressenti au moment de quitter le chalet du Ticou?
13: J'étais très triste de quitter le chalet du Ticou. J'ai passé une semaine trop bien, j'ai trop adoré et c'était dommage de quitter le chalet du Ticou. Et toi, est-ce que t'as été triste de quitter le chalet du Ticou?
12: Oui, j'ai trouvé que c'est passé trop vite, on aurait pu rester encore quelques semaines. Surtout que là-bas on mangeait bien, c'était bien confortable. Et surtout mon truc préféré c'était la neige et les stalactites.
13: Les stalactites étaient hyper longs.
14: Vous avez vu des stalactites?
13: Oui. Oui.
14: Et où?
13: Sur les maisons.
12: Et, y avait... et aussi au-dessus de nos fenêtres.
13: Oui. On en avait de longues.
14: C'est beau ça?
13: Oui. Oui.
12: Même à la fenêtre, au balcon de la cantine.
14: Et toutes les deux, c'est la première fois que vous alliez à la neige?
13: Oui. Première fois et j'ai bien aimé y aller.
1: Je m'appelle Julie et je vais poser une question à tout le monde. Qu'as-tu ressenti lors de la dernière journée de classe de neige?
15: Ouais.
16: Je m'appelle Timothy. J'ai très bien aimé. Et le dernier moment de la classe de neige, j'étais très triste, mais sinon j'étais content de revoir mes parents. Parce que ça faisait longtemps, très longtemps. C'était aussi la nuit qu'on est revenu. Il faisait tout noir.
15: Moi, j'ai bien aimé le dernier moment de séance de ski parce qu'on a eu tous un petit carnet. Et aussi, on a eu un flocon.
17: Des flocons, des oursons,
18: des médailles, quoi.
15: C'est des médailles, mais en fait, que c'est pas vraiment des médailles qu'on accroche autour du cou. Il y a des pics que tu enfonces dedans ton pull et que tu sors et que tu mets.
14: Léo, tu veux nous dire qu'est-ce que tu as ressenti dans la dernière journée de la classe de neige?
19: J'étais un petit peu triste, mais au début, quand on est parti la première fois au chalet du Tico, venu en classe de neige, j'étais triste parce que je voyais plus mes parents. Mais à la fin, j'étais content. Hein, parce que, par contre, au moins, c'était bien dans les chambres parce que comme ça, t'as plus maman qui me dit.
20: On va ranger ta chambre.
19: Non, mais elle me dit range ta chambre, mais elle est rangée.
21: Et surtout qu'à un moment, mardi, avant de partir en balade en raquette, on a pu aller dans les chambres des autres.
19: Youpi.
21: C'était trop cool.
16: Léo, t'as bien aimé ?
19: Très, très bien. J'étais pas d'humeur pour retrouver mes parents.
16: Moi non plus, j'étais pas d'humeur pour troller mes parents.
21: Non. En tout cas, c'était super cool d'être en classe de neige. Par contre, au départ, pour revenir, c'était, triste.
19: Là, on va repartir chez nous, tranquille. Et du coup, là, ce matin, on s'est levé pour aller faire du ski, mais on assurait.
22: Moi, j'ai pas hyper hâte que ça se finisse, mais j'ai aussi hâte de tout raconter à mes parents ce soir.
15: On est bientôt arrivé à la maison.
22: Et notre dernière séance de ski s'est très bien passée. On a eu une médaille, un petit carnet et nous sommes dans le car, il nous reste à peu près 1h30 de route.
23: Moi, j'ai adoré la classe de neige.
6: Louis, est-ce que tu t'es bien amusé en classe de neige?
7: Bien sûr, c'était très très très bien. J'avais jamais fait ça de ma vie. C'était plus enneigé que je le croyais. Et c'était très, très bien, on s'est vraiment bien amusé. On mangeait bien, on skiait bien, tout était bien. C'était bien.
6: Est-ce que l'installation était confortable?
7: Oui, très confortable. Il avait très bien fait tout ça, c'était vraiment bien.
6: Aimerais-tu y retourner?
7: Oui. Mais avec mon frère, mais pas avec mes parents.
6: As-tu trouvé les paysages beaux?
7: Oui, ils étaient vraiment très très beaux. Il y avait beaucoup de neige, beaucoup de forêts, beaucoup de montagnes. Le ciel, quand il y avait des éclaircies, il était vraiment très très bleu. C'était magnifique.
6: As-tu aimé les chambres?
7: Oui, elles étaient très bien organisées. Il y avait les toilettes, le truc de brossage de dents, la douche. Les lits étaient confortables, c'était vraiment très très bien. On avait une grande fenêtre, on voyait bien l'espace, on voyait les bus arriver vers la nôtre avec Arthur et Raphaël. Alors, c'était vraiment très très bien. As-tu aimé le diaporama sur la faune?
6: Oui, j'ai bien aimé. Après, on a dû partir avant la fin parce qu'on devait ranger nos chambres, mais j'ai beaucoup aimé, surtout sur les animaux.
7: Oui, je trouve qu'on a appris beaucoup de choses, mais dommage que ça a duré si peu de temps.
6: Oui, c'est vrai.
7: Mais ça a duré vraiment très peu, mais très simple, je rigole pas.
0: J'aurais préféré rester quelques jours de plus.
3: Ah oui, ça.
5: Ça aurait été mieux.
7: J'espère qu'on reviendra l'année prochaine.
0: Mais nous, on sera pas là.
7: Vous pourrez vous incruster.
3: Oui, on dit ouais,
0: on redouble.
3: Vacances.
0: Au revoir.
3: Ciao.
0: Bye bye. Adios, à l'amigos.
20: C'était les élèves de l'école de Caüs qui nous contaient leur classe de neige dans les Pyrénées-Orientales. Un grand merci à Hélène Josac, Chabanne et tous les enfants pour leur participation active à cet atelier radio. Merci également à Hervé pour son aide et sa participation lors des ateliers. Montage, mixage et réalisation, Pascal.

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3: Avis à la population! Je vous rappelle que dans quelques minutes va s'ouvrir le ciné-doublage dans la salle de cinéma. Le principe étant que la CLIT, la compagnie lotoise d'improvisation théâtrale, va doubler des extraits de films en improvisation. Rendez-vous dans deux minutes dans le cinéma.
4: Aujourd'hui, nous sommes pour l'inauguration de l'Étincelle à Saint-Céré. Et nous sommes en compagnie de...
5: Clémence, la médiathécaire.
4: Bonjour Clémence. Alors, est-ce que vous pouvez nous faire un petit peu, nous parler rapidement de l'Étincelle?
5: Donc l'Étincelle, c'est un centre socio-culturel qui est basé à Saint-Céré, qui rassemble 6 pôles, le cinéma, la médiathèque qui était déjà existant sur le territoire et ce qui est anciennement la maison des associations avec un pôle famille lien social, un espace jeunesse et un pôle de vie associative puisque dans ce bâtiment de l'Étincelle, on accueille aussi toutes les associations pour de la danse, de la gym, du tricot, de la photo et bien d'autres activités.
4: Mais en tout cas, c'est un très très très beau bâtiment. On avance un peu dans la visite?
5: On avance, bienvenue. Donc on arrive là dans le hall de l'Étincelle avec tout de suite de quoi s'installer, se poser et se sentir chez soi. Sur la gauche, il y a la cuisine qui est donc une tisanerie cuisine, un grand espace de convivialité où les associations et l'équipe pourront prévoir leur repas de festivité.
4: On arrive jardin.
5: Sur le jardin, exactement. Donc, on a d'abord une terrasse ombragée pour pouvoir se poser, lire dehors, faire des activités. Aujourd'hui, il y a par exemple le club d'échecs, la ludothèque et une maquilleuse qui se sont installées sur cette terrasse, de quoi ravir petits et grands. Mmh. Et dans ce jardin, eh bien, l'idée, c'est d'en faire un espace convivial pour accueillir plein de manifestations différentes, que ce soit des spectacles, des repas partagés. On a aujourd'hui des food trucks qui vont arriver.
4: C'est très lumineux, c'est très agréable.
5: Oui, oui, oui. Oui.
4: Avec une architecture de bois, hein, un peu de métal, mais quand même très, très, très boisé. Hein.
5: Très boisé, c'était l'idée d'avoir quelque chose de chaleureux, en effet, et tout le bois est éco-responsable.
4: Voilà, c'est super. Bien, du blanc, bien lumineux. On avance un peu?
5: Oui, on va aller dans la médiathèque, donc la médiathèque de l'Étincelle, qui... réunit toutes les collections qui étaient déjà présentes auparavant et beaucoup de nouveautés. On commence d'abord avec le coin presse et magazine et quand on entre, on a des espaces pour faire de la présentation de livres, donc les nouveautés, les coups de cœur de nos lecteurs et tout ce qu'on a envie de faire découvrir à nos usagers et usagères.
4: J'ai l'impression que ça semble beaucoup plus, comment dire, aéré que l'ancienne médiathèque.
5: C'était l'enjeu sur ce bâtiment, sur la médiathèque, c'était en effet d'avoir autant d'espace qu'auparavant pour pouvoir mettre tous les livres de nos collections, mais d'avoir quelque chose de plus aéré, de plus agréable pour circuler et davantage d'espace modulable en fonction des manifestations qui se passeront dans la médiathèque. C'est-à-dire que maintenant, beaucoup de meubles sont sur roulettes, ce qui nous permet de moduler, que ce soit pour des accueils de classe qu'on peut faire avec mes collègues, pour des spectacles, des soirées-contes, etc. Les meubles sur roulettes nous permettent une meilleure adaptabilité en fonction des activités proposées.
4: Oui, on voit, je ne sais pas, il y a quelque chose qui fait que... Pourtant, il n'y a pas plus de baies vitrées que l'ancienne,
5: non.
4: Mais... J'ai l'impression que c'est plus lumineux,
5: c'est
4: plus aéré.
5: C'est plus lumineux. Ça, c'est aussi un travail qui a été fait avec les architectes sur le choix des couleurs. Donc, on parlait de la boiserie qu'on retrouve en fait dans tout le bâtiment. Les couleurs chaleureuses avec ce corail, le jaune et le orangé qui permettent voilà, de donner une unité dans les couleurs qu'on retrouve au fil du bâtiment. Et que ce soit sur les murs, dans le mobilier, dans notre communication, tout est harmonisé dans le bâtiment. Une chose très importante sur la médiathèque, c'est qu'on a maintenant un espace ado qui leur est vraiment dédié juste ici, avec les documentaires et la littérature qui est spécialement pour eux. On sait qu'ils sont dans l'entre-deux, entre l'enfance et l'âge adulte. On a prévu cet espace à la fois pour se poser, mais aussi pour travailler, pour découvrir de la documentation, des jeux qui peuvent les intéresser.
4: Et un petit coin manga,
5: monsieur ? Oui.
4: Bon, on va aller faire un tour.
5: Il y a évidemment le coin BD qui a pris de l'ampleur et qui s'est déployé grandement avec des bacs qui ont été faits par une entreprise à Bretenoux. Et voilà, donc à partir d'ici, c'est tout le coin BD. Et on a maintenant deux beaux meubles dédiés pour les mangas.
4: Ouais. Alors là, nous avons un compteur.
5: Exactement, c'est l'arbre à compte qui vient murmurer de jolies histoires aux oreilles des petits et des grands. L'arbre à compte a l'habitude de proposer des ateliers bimensuels à la médiathèque depuis plus d'un an, qu'on appelle les ateliers Histoire de dire. Les conteurs et conteuses de l'arbre à compte proposent d'apprendre à compter. Et ils font ensuite des soirées ou des journées comme là maintenant où ils vont raconter des histoires au public. Et vous voyez que tout le monde est captivé.
4: Même les petits, il n'y a, oui, a pas un bruit. Bon, on va les laisser compter. Eh bien, merci beaucoup.
5: Avec plaisir. Bonne journée.
4: Au revoir.
5: Au revoir.
4: Bonjour. Alors, nous sommes à la médiathèque et nous allons interviewer un jeune lecteur. Bonjour, tu t'appelles comment ?
6: Corentin.
4: Corentin. Ça va ?
6: Oui.
4: Ok. Alors, tu es allé dans l'ancienne médiathèque ?
6: Non.
4: Non, tu n'y allais pas ? Et comment tu la trouves, celle-là ?
6: Qu'elle est très bien et très grande et moderne.
4: Et moderne. C'est lumineux, on voit bien.
6: Oui.
4: Tu lis quoi ? Plutôt des BD ?
6: Luca.
4: Luca, tu peux me parler vite fait de la BD ? Je connais pas, moi.
6: Luca, c'est une BD que ça parle d'un footballeur, un adolescent qui était très qui était très maladroit et il est devenu un très fort footballeur.
4: Tu joues au football, toi ?
6: Oui.
4: Tu joues au quel club ?
6: AFBB.
4: La FBB, ah, t'avais vu ? L'équipe première, ils sont pas mal, hein, 5e cette année ?
6: Ouais.
4: Ouais, ils ont bien joué. Bon, ben super. Ok, et ben, au plaisir.
6: Ouais, merci.
7: Nous sommes à l'ouverture de l'étincelle, donc un grand moment pour la ville de Saint-Céré et puis tout le territoire. Et tout de suite, nous rencontrons Fanny. Fanny, tu es la
8: directrice du centre socio-culturel municipal, l'étincelle.
7: Enchantée. Alors aujourd'hui, que se passe-t-il ? Il y a beaucoup, beaucoup de monde autour de nous. Grand événement.
8: Oui, aujourd'hui, c'est l'ouverture du centre socio-culturel. Ça fait bientôt 2 ans qu'il est fermé au public, en tout cas en chantier. Les travaux ont commencé pour la rénovation et l'agrandissement du bâtiment avec l'extension donc, qui a permis d'avoir un grand hall d'accueil, une cuisine pédagogique et également la médiathèque qui nous a rejoint. Et en plus, la partie rénovée a permis d'avoir un espace jeunesse tout beau, tout neuf, une salle de danse qui s'appelle maintenant la salle brillante et on a également d'autres salles d'activité pour les associations et pour toutes les activités du centre social.
7: Alors aujourd'hui, il y a beaucoup de monde, combien de personnes à peu près là ?
8: Alors on a essayé de compter, mais le problème c'est qu'ils sont arrivés de part et d'autre du bâtiment donc on n'est pas trop sûr du nombre. Moi je pense qu'on a avoisine pas loin des 500 personnes, mais j'ai pas exactement, en fonction du nombre de personnes qu'on a eues ce matin et cet après-midi. Voilà, j'aurais dit à peu près ça, mais je peux pas vous garantir, c'est un ordre d'idée.
7: Vous devez ressentir quand même une sorte de, peut-être, soulagement, nouveau départ, comment on peut l'appeler, ce moment que vous êtes en train de vivre, vous et toute l'équipe de l'étincelle.
8: Je pense que c'est un accomplissement de ce travail qui a été fait là depuis plusieurs années pour arriver à tenir et à proposer, à développer le projet malgré le fait qu'on soit en chantier. Donc déjà, on arrive à rouvrir le lieu et ça c'est merveilleux et puis c'est aussi maintenant c'est les premières pages de l'histoire de l'étincelle qui s'écrivent et ça c'est super chouette et c'est très chouette de voir les gens avec ce grand sourire et ce bonheur en fait qu'on voit chez chacun en découvrant les lieux et se dire que finalement tout ce travail a été fait pour les habitants et ça leur plaît et ça leur convient et ils ont envie aussi de s'investir. Il y a pas mal de personnes qui sont venues pour dire moi j'ai envie de venir à tel atelier ou j'ai envie de venir bénévole ou voilà et donc ça c'est ce qu'on voulait et on est très fiers de ça.
7: Il y a plein de gens autour notamment de la cuisine, que se passe-t-il exactement? Pourquoi ils sont si nombreux?
8: Et bah, cet après-midi, on avait prévu un atelier cuisine qui est mené par une personne qui est dans les cours de français langue étrangère, qui ne parle pas couramment le français et qui, elle, donne un cours de cuisine voilà, avec ses spécialités. Et donc voilà, donc c'est, y a qu'une petite dizaine de personnes qui peuvent participer parce que même si la cuisine est grande, on ne peut pas accueillir tout le monde pour cuisiner en même temps.
7: Vous-même, vous avez vos bureaux à quel niveau de cet espace?
8: Donc nos bureaux sont situés au premier étage du bâtiment, mais on est répartis un petit peu dans tout le bâtiment quand même, puisqu'il y a un hall d'accueil où il y a une personne sur les horaires d'ouverture qui est toujours présente. On a également les collègues de la médiathèque qui sont aussi dans la médiathèque lors de l'ouverture de la médiathèque. Et on a également des bureaux pour l'espace jeunesse à côté donc de l'espace jeune au rez-de-chaussée.
7: Quels sont les horaires et pour le public, comment est-ce qu'il peut investir ce lieu?
8: Alors, on est ouvert au niveau des horaires d'accueil. On est ouvert tous les jours du lundi au samedi. On est ouvert 10h-18h la plupart des jours, du lundi au vendredi. Le mercredi en horaire continu, 10h-18h. Le vendredi jusqu'à 20h. Et le samedi matin de 10h à 13h. Vous retrouverez tous nos horaires sur le site internet de la mairie et également sur les portes du bâtiment.
7: Et vous êtes une équipe de combien de personnes pour gérer toutes ces activités maintenant?
8: Alors, toutes les activités sont gérées autour de 12 personnes, mais ce ne sont pas des équivalents temps plein. Les équivalents temps plein, on représente à peu près 9,5 ETP. Ce qu'il faut savoir, c'est que le bâtiment est ouvert quand même 7 jours sur 7, puisque avec toutes les activités qu'il y a, on a des horaires en fait divers et variés. C'est pour ça qu'on a une équipe plus importante. Et après, je veux aussi préciser qu'on a quand même une trentaine de bénévoles qui nous aident au quotidien pour mener les activités et qui nous a aussi aidés pour mettre en place l'ouverture de ce bâtiment.
7: On vous souhaite plein de belles étincelles, de belles choses, un très bel avenir, et on aura l'occasion de vous rencontrer, de vous retrouver sur place au cours de l'année sur toutes vos activités, avec plaisir.
8: Avec grand plaisir, merci à vous.
7: Bonjour, je peux vous poser une petite question sur le lieu et cette journée que vous vivez? Pourquoi vous êtes ici, vous?
9: Moi, je suis ici parce que j'ai été malade et du coup, je suis bénévole maintenant à la Ligue. Donc, je suis là pour présenter aux gens qu'il faut se faire suivre et tout ça. Et puis, expliquer voilà, ce qu'il en est dans la maladie.
7: Quel est votre retour par rapport à ce nouvel espace?
9: C'est génial, hein. C'est sympa. J'espère que les gens viendront pour faire plein de choses, en fait. La médiathèque, la musique, la danse, c'est génial, quoi.
7: Et vous-même?
9: Alors, moi, je voudrais bien danser. Alors, je veux me renseigner là-dessus. Même si je n'ai pas encore la force, mais j'essaierai. Ça doit être génial.
10: Je trouve que c'est très, très bien, surtout pour nos jeunes, les collégiens, pour tout le monde. C'est un parfait, un lieu de rencontre.
7: Est-ce que vous avez découvert quelque chose que vous ne connaissiez pas? Est-ce que vous avez pu visiter des choses? Qu'il y a quelque chose qui vous a étonné?
11: Alors, moi, c'est pareil. C'est un peu le début, mais déjà, j'ai fait un bon tour de la médiathèque qui est vraiment super. Ça change de décor par rapport à l'ancienne, c'est vraiment super. Lumineux et bien organisé. Et ouais, c'est bravo d'avoir fait ça pile en face du collège, c'est génial pour nos ados.
7: Justement, un ado devant moi, tu veux dire deux mots?
12: J'aime bien cet endroit. Parce qu'avant, c'était un peu plus vieux, vous savez. Et maintenant, là, c'est tout joli, restauré, j'aime bien.
7: Merci à toi. Allez, bonne visite.
13: En 2022, nous parlions de la maison des associations. Mais très vite, ce nom est devenu trop étroit pour ce qu'on vivait ici. Il nous fallait un lieu qui soit un vrai cœur battant pour s'insérer. Alors l'été dernier, on vous a sollicité. Ce sont 166 noms, des débats, des votes. Et en septembre, le nom L'Étincelle a été choisi, bien que cela n'ait pas été facile. Ceux qui étaient présents le jour du vote le savent bien. Un centre socio-culturel, qu'est-ce que c'est? C'est un laboratoire de vie. C'est là où l'on rencontre, on discute, on apprend, on rit, on partage, on expérimente, on teste. On ose, on fait, on recommence, on se trompe, on re-recommence et on y arrive. Notre ambition, que chaque habitant devienne acteur. Ici, vous ne consommez pas de l'activité, vous créez le projet de demain où vos idées deviennent réalité. Notre ambition, que chaque habitant devienne acteur. Mais ici, vous trouverez surtout un accueil chaleureux et convivial. Vous trouverez de l'humain, de l'énergie, et si ça ne va vraiment pas, Fanny a une arme redoutable. Son seul, unique, le gâteau au chocolat. Capable d'amadouer n'importe quel mécontent, et j'en sais quelque chose. Je vais laisser la parole à l'équipe qui va vous présenter un peu plus les activités que vous pourrez retrouver.
14: Donc moi c'est Salomé, enchantée. Je suis la Benjamine de l'équipe, référente d'accueil et de communication. Je suis la première personne que vous croiserez. L'accueil c'est c'est essentiel et je serai à votre écoute. Et donc c'est là qu'on va transformer vos doutes en solutions et qu'on va pouvoir gérer les imprévus aussi. Et donc vous verrez, on tourne un petit peu à l'accueil, donc vous nous verrez un petit peu tous. Et si vous ne me voyez pas, c'est que je suis dans le bureau en train de faire les programmes d'activité.
15: Bonjour, moi je suis Caroline, je suis la référente famille. Je m'occupe de tout le pôle famille et lien social. On ne fait pas semblant ici, une centaine d'ateliers par an sont proposés sur ces secteurs-là. À mes heures perdues, je suis aussi prof de Zumba. Alors si vous entendez de la musique, poussez les murs. Attention, je suis en train de motiver les troupes. Pour nous, ce pôle, c'est le lien entre les générations. Nous développons des activités, des ateliers pour échanger sur la parentalité ou encore juste pour être ensemble, comme les soirées-jeux qui ont lieu une fois par mois. Et le but aussi étant de ne pas rester seul.
16: Bonjour, eh bien moi je m'appelle Pierre Calvé. Pour me reconnaître, c'est pas très compliqué. Lunettes orange, le papillon orange. Si vous avez trouvé ça, c'est bon. Donc moi je suis le référent vie associative, le pôle associatif donc. On gère ici à peu près 32 activités et plus de 50, ou l'inverse, 50 associations et 32 activités. Ou encore l'inverse ? Vous avez compris. Nous sommes depuis 2024 référents guides d'associations, c'est-à-dire qu'on peut renseigner, conseiller et créer aussi, aider à la création d'associations. Donc n'hésitez pas à venir nous voir. C'est un travail assez dense puisqu'on gère aussi tous les plannings des salles communales, en plus de celles-ci. Donc 32 associations à caser, à planifier. C'est dense, mais c'est vivant et ça nous plaît. Donc n'hésitez pas à venir nous voir, à me rencontrer aussi pour plus d'informations. Merci et bonne journée.
17: Bonjour, nous c'est Tic. Comme entendu au détour d'un couloir un jour, et en général, vous envoyez une, l'autre n'est pas très loin. Donc moi, c'est Stéphanie, co-responsable de l'espace jeunesse. Et on accompagne les projets de jeunes, notamment, et on est présent sur le collège, sur la LAC, tous les lundis, mardis, jeudis et vendredis, avec ma collègue.
18: Bonjour, moi c'est Adekemi. Donc effectivement, je suis la co-responsable de l'espace jeunesse, et je suis très gourmande, très très gourmande. Les jeunes me connaissent bien, ils peuvent m'acheter avec des gâteaux, c'est sûr. mais autrement, à part ça, on construit beaucoup de projets tels que des séjours avec eux, et dont un cet été qui est le séjour au bassin d'Arcachon qu'on a construit avec eux. Ils avaient envie de partir en vacances, et ben on y va. Et on a plein d'autres projets et on espère les voir très très nombreux, tous ensemble, et faire plein de choses, plein de nouvelles choses. Et petite parenthèse, c'est moi les petits nœuds papillons. C'est beau, hein?
14: Ici, on est trois à la médiathèque, donc il y a Zoé, la flûtiste de la bande, il y a Sabine qui prend toujours très soin de nos aînés, et moi Clémence, l'artiste dans l'âme. On vous attend entre les rayons pour partager bien plus que des livres, entre les chants de Noël chantés à tue-tête, les histoires racontées avec ferveur et les éclats de rire des unes et des autres. Ce n'est pas le silence que l'on prône ici, mais bien la bonne humeur.
19: À la médiathèque, on se raconte plein de belles histoires, on fait des rencontres diverses et passionnantes, on participe à des ateliers créatifs, on découvre des artistes locaux, on vit des moments de tendresse, on découvre plein de cultures, on s'évade avec les mots, bref, on s'amuse de plein de manières.
20: Moi, c'est Christelle, je fais partie de l'équipe cinéma. Nous sommes trois, Stéphane, Thibault et donc moi-même. Le cinéma labellisé ARC, voilà, le cinéma avec une programmation très éclectique. Il a le label Jeune Public Répertoire. Et le cinéma bah, qui se veut un lieu vivant, pas seulement des projections, mais plein de choses, plein d'animations autour, parce qu'on aime bien les ciné-trucs, les ciné-bidules et les ciné-machins. Donc, vous allez découvrir, grâce aussi à ce nouveau bâtiment, un lieu vraiment très vivant, voilà. On va vous proposer plein de choses autour du cinéma.

0: Alors, nous sommes toujours à l'Étincelle, hein, à Saint-Céré, et nous sommes en compagnie de...
1: Pierre Calvé.
0: Bonjour Pierre Calvé.
1: Bonjour.
0: Bon, on nous a déjà un peu parlé de l'architecture, des travaux, qui est très lumineux, avec du bois, du blanc, des belles baies vitrées.
1: Tout à fait, c'est un beau bâtiment, tout le monde y a mis du cœur, et je pense qu'on a réussi, enfin, ils et on a réussi à faire quelque chose d'intéressant pour la population de Saint-Céré et les alentours.
0: Ok,
1: on peut... Tout le monde peut se retrouver. Voilà.
0: Exactement, on peut avancer un petit peu dans
1: bien
0: la visite.
1: Bien sûr, on avance un petit peu. Donc là, c'est donc l'accueil, c'est l'entrée principale qui donnera accès aux différentes salles. Sur la gauche, la médiathèque, sur la droite, le cinéma et les salles dédiées au club.
0: Donc c'est un, leurs activités. C'est un bâtiment qui a été rajouté, qui a été greffé au cinéma.
1: Qui est côté cinéma, il existait déjà.
0: Avec la salle de danse, il me semble bien.
1: Il existait déjà. Par contre, toute la partie accueil et la médiathèque, c'est un bâtiment nouveau. L'équipe précédente a voulu faire un pôle social. Donc regrouper la médiathèque, le cinéma sur un même lieu. Moi je m'occupe plus particulièrement des associations, je coordonne les activités, je distribue les salles, je planifie, donc je suis le pôle associatif. Voilà. Donc là nous passons un sas pour arriver à l'accueil du cinéma.

0: Démonstration. Et là, c'est la salle dédiée à l'espace jeune.
1: Ah, c'est une belle, c'est une belle salle.
0: L'espace jeunesse, c'est une belle salle. Bon, cette salle existait déjà, mais elle a été rénovée, isolée. Vous voyez, des petits jeux sur le fond, le billard,
1: oui.
0: Des poufs pour les ados, des télés, etc., etc. Donc ça, c'est une salle qui est avant tout pour l'espace jeunesse, mais qui peut aussi servir pour des activités en dehors du temps d'accueil des ados, quoi. Voilà. Et donc il y aura un accès par là, comme ça les ados, une fois qu'ils auront fini les cours, aussi bien les collégiens que les lycéens pourront venir sur les horaires d'ouverture, discuter, se retrouver, voir les animatrices, faire des projets, etc., etc. Comme ça se faisait déjà avant d'ailleurs.
1: Oui.
0: Sauf qu'ils auront un bâtiment tout neuf.
1: Ils vont profiter.
0: Voilà, maintenant nous allons monter à l'étage. Donc il y a un monte-charge qui a été mis en place aussi pour l'accès PMR.
1: Oui. Oui.
0: Je vous laisse monter.
1: On y va.
0: Et je vous suis, allez. On a juste arrangé, modulé un petit peu plus les salles pour essayer de leur donner un peu plus de place, de grandeur. Donc, une première salle qui s'appelle la salle rayonnante et qui est surtout dédiée, allez-y rentrer, à recevoir des réunions, hein, parce que c'est des tables exprès, et éventuellement aussi quelques petites activités, mais des activités douces. Donc là, on peut éventuellement, en ajoutant quelques tables et quelques chaises, on peut faire des réunions, des assemblées générales pour les clubs qui sont en demande. On continue le petit couloir, donc un autre bureau qui peut servir pour... là, actuellement, c'est vous qui vous êtes installé.
1: Voilà, on a posé notre studio mobile, Decibel FM.
0: Des réunions, des rendez-vous à deux ou trois, hein, pour avoir un peu d'intimité. Encore les sanitaires, le bureau de la directrice et à côté le bureau de l'équipe. C'est un bureau partagé. Et ici, une autre salle, une salle un peu plus grande.
1: Lumineuse.
0: Qui est aussi une salle d'activité.
1: La salle lumineuse.
0: Pourquoi ? Parce qu'elle est entourée de baies vitrées. On voit le collège et les montagnes, elle est super agréable. Donc ça, ça va servir pour les activités douces aussi, comme le yoga, peut-être du théâtre ou des réunions. Hein, parce que dans les tables qui sont modulables, vous voyez, on peut les plier comme on veut. Donc on peut gagner de la place, ou bien soit pour faire une activité au sol, soit pour travailler.
1: Ah oui, elle est bien exposée. Heureusement que c'est climatisé. Hein.
0: Oui, c'est climatisé. Celle-là, c'est la plus chaude.
1: Hein. Oui, ça ne m'étonne
0: c'est
1: pas.
0: La plus chaude. Et donc on peut ressortir par une autre porte sur le palier par lequel on est arrivé. Et en face, c'est le cinéma, mais ça, c'est privé, c'est pour nous. C'est aussi un accès pour le cinéma, parce qu'il y a la baie informatique qui est dans une salle. Il y a une salle locale pour nous, qui nous sert de rangement. Et l'accès à la salle de projection, on peut la voir, si vous voulez.
1: On va aller la voir, je suis très curieux, moi.
0: La salle de projection, donc ça, c'est plutôt le ciné, le projectionniste qui vous en parlera le mieux. Mais il y a aussi un accès pour pouvoir leur donner les solutions de venir ici sur les salles plutôt que de redescendre. Voilà, Christelle qui est en face de nous, qui est aussi projectionniste et qui peut-être m'aider à commenter cette salle.
1: Bonjour Christelle.
2: Bonjour.
1: Alors ici, donc, c'est la salle de...
2: La cabine de projection.
1: La cabine de projection. On est tout en numérique maintenant.
2: Ouais. Mais du coup, j'explique aux gens la nouvelle technologie, comment on reçoit les films en dématérialisé, le projecteur laser, les serveurs, voilà. Et assez rapidement, je passe à une petite expo que j'ai mis en place et du matériel 35 mm. Et j'explique un petit peu, avant le numérique, comment fonctionnait ce métier de projectionniste, comment on recevait les films, comment on les montait, tout ce que ça impliquait, la projection en 35 mm. Et c'est presque plus passionnant pour moi d'expliquer ça, que j'ai bien connu, plutôt que le numérique. Même si du coup, là, on a vraiment une très belle image avec le projecteur laser, on va pas se mentir, du beau matériel, tout neuf, récent et au top. Donc c'est chouette. Mais je fais aussi du coup des visites pour que les gens se rendent compte du passage du métier. Voilà.
1: Parce que c'était, oui. Puis je sais qu'il y a beaucoup de péloches, comme on dit, qui s'abîment, qui s'altèrent, parce que c'est pas un format numérique, c'est un format physique, donc ils ont une tendance en fonction des stockages. Et il y a beaucoup d'endroits où on les rénove, il y a beaucoup d'associations.
2: Les cinémathèques font un travail de conservation. Et après, il y a beaucoup de numérisation des films qui se font maintenant.
1: Oui, oui.
2: Ils sont restaurés, numérisés, on passe des films anciens, mais avec une belle qualité numérique. Voilà.
1: Alors en parlant de films, si je peux me permettre, il y a des associations qui vous numérisent, ils récupèrent les films de famille.
2: Oui.
1: Parce qu'on voit ça des années 60, avec le 8 mm, carrément, les petits 8 mm.
2: Ils sont à Grèce.
1: Voilà, ils sont à Grèce. Mais avec du recul, on se dit, mais ça, c'est une base de données de vie qui est...

0: dans 100 ans, on sera content de voir toutes ces images, ouais. comme on peut voir des images qui avaient été filmées en 8 mm.
1: Ouais. J'ai un groupe qui vient...
0: On y va, on y va, c'est bon.
2: Allez. Ah bien après, bon, si on continue, bien, on va redescendre à l'accueil. On a fini notre petit circuit à l'étage. La médiathèque, vous avez vu déjà la médiathèque ?
0: Oui, j'ai fait le tour de la médiathèque.
2: Donc, mais on va redescendre tranquillement. Après, qu'est-ce que je peux vous dire d'autre ?
0: On est bien. En tout cas, pour le moment, ça vous plaît ? Ça plaît aux bénévoles ?
2: Ça plaît aux
0: équipes ?
2: Ça plaît à tout. Non, mais on va travailler dans des conditions super. Hein. Un bâtiment neuf, équipé. Non, il y a vraiment eu un gros travail de réflexion. Et bravo à tout le monde. Hein.
0: Ah bah super.
2: Les archis, la volonté d'avoir fait quelque chose, c'est bien. Et la volonté aussi de pouvoir continuer, hein, parce que bon, entre-temps, il y a eu des élections, donc ça a été mis en place par une équipe, mais ça va évoluer et continuer avec une autre équipe. Et ça, c'est plutôt pas mal.
0: Ouais,
2: c'est bien. C'est bien qu'on pense avant tout au social, aux gens, à la population de Saint-Céré. C'est d'ailleurs ce qu'ont dit les élus lors de leur venue.
0: Ben, merci beaucoup.
2: Et avec plaisir. Et revenez quand vous voulez.
0: Avec plaisir.
2: Au revoir.
3: Là, vous êtes dans la cuisine. Qu'est-ce qui vous intéresse ?
4: C'est bien beau, c'est bien joli. La cuisine m'intéresse beaucoup. Et en plus de la cuisine, le tricotage aussi m'intéresse bien.
3: Il y a plein de choses, hein, plein de promesses.
4: J'étais aussi à la danse. J'ai aimé aussi, c'est bien beau, c'est joli.
3: Qu'est-ce que vous avez pensé, mesdames, qui êtes réunies dans la nouvelle cuisine de l'Étincelle ? Qu'est-ce que vous pensez de ce lieu ?
5: Il est magnifique, on l'attendait depuis très longtemps. C'est une réussite parfaite.
3: Moi, vous n'avez pas une cuisine chez vous ?
5: Ah si, une cuisine, oui. Mais il n'y a pas que la cuisine, il y a le lieu, il y a l'ensemble. Ah oui, moi je ne parle pas que de la cuisine, je parle de tout l'ensemble, de l'Étincelle.
3: Ça va vous faire des occasions de rencontrer encore plus de monde, peut-être ?
5: Ben, vous voyez, la personne qui est là, c'est une personne qui est arrivée à la Croix-Rouge il y a 2 ans, qui ne parlait pas un mot de français. Quand on devait lui distribuer de l'alimentaire, on était obligé de la faire rentrer dans la salle pour lui montrer si c'était ce qu'elle voulait. Et vous voyez maintenant là où elle en est et l'utilisation de cette cuisine pour elle, pour le plaisir de nous montrer sa culture et ses traditions.
3: Bonjour Aïda, est-ce que vous pouvez nous dire juste 2 mots sur ce qu'il se passe ? Qu'est-ce que vous faites ?
6: Aujourd'hui, je voudrais parler de tradition kirghiz. Tous font une partie de la culture kirghiz. C'est la yourte, la komous, la kapak, le shirdak et le drapeau. C'est important, une partie de la culture kirghiz. Aujourd'hui, nous préparons borsok. C'est le borsok, c'est un petit pain frit traditionnel kirghiz pour accueillir les invités. Le borsok préparé avec pâte levée, frit dans l'huile.
3: Peut-être que vous nous montrerez cette recette pour Décibel FM. On pourrait éventuellement la décrypter ensemble, la refaire ensemble pour la radio si vous voulez.
6: Je voudrais pour les gens français connaissent le Kyrgyzstan. Bonjour tout le monde, je suis Kyrgyz, j'habite à Saint-Céré depuis 2 ans avec ma fille. Et ici, les gens sont très gentils, c'est très agréable. Je suis très content que j'habite à Saint-Céré.
3: Je crois que tout le monde est très content que vous habitiez aussi à Saint-Céré. Merci beaucoup,
6: merci.
3: À très bientôt.
6: Merci beaucoup.
7: Ouais, t'as besoin d'un coup de fer, t'as besoin d'être passé.
8: C'est très très joli. Bon, bah, je vous laisse. Hein.
7: Oui. Merci.
8: Oui, au revoir.
7: Bonne fin d'après-midi.
8: Au revoir, oui, merci.
7: Ouais, très chouette. Ça te convient ?
8: Oui.
7: Là, c'est pas trop ouvert ?
8: Non, c'est bon.
7: C'est ce que tu voulais ?
8: Oui, oui.
7: Ok, impec.
8: Oui.
3: Excusez-moi, on est où ici ? On est dans quel atelier ?
7: Alors là, on est dans la salle rayonnante, qui est une salle polyvalente, qui va servir de salle pour différentes activités, dont la couture 2 fois par mois, et qui en même temps, de temps en temps, servira de salle de réunion. Enfin, vous avez différentes activités là sur le tableau. Et là, cet après-midi, bah, il s'avère que c'est la couture. Atelier couture.
3: Vous êtes contente de cette rénovation ?
7: Qu'est-ce que vous en... Magnifique. Par contre, c'est un peu grand, on s'y perd, mais je pense qu'on y prendra l'habitude aussi. Mais sinon, c'est très clair, c'est ce qu'on disait. On a la place, on peut aménager ce qu'on veut. On a même la place de rajouter des tables qu'on n'avait pas de l'autre côté. C'est vraiment très très chouette.
8: C'est très bien, magnifique ici, j'aime.
3: Merci à vous.
7: Avec plaisir.
3: Et bonne continuation.
7: Merci, au revoir.
3: Alors là, nous sommes donc sur la terrasse en train d'apprécier les jeunes élèves de Céline, une prof de danse qui leur a fait faire une petite choré de modern jazz. Les gens sont attablés et jouent aux échecs. Il y a tout autre type de jeu, c'est plutôt sympa. Ensuite, on pénètre dans une grande pièce collective, alors avec d'un côté à droite la médiathèque et de l'autre l'entrée du cinéma et au milieu un espace de vie assez chouette, tout à fait moderne, avec beaucoup de bois, de chaleur et une grande, grande cuisine ouverte.
9: Enfin, je vois que des sourires de tout le monde qu'on croise.
3: Qu'est-ce que vous en pensez, vous, qu'est-ce que vous êtes étonné, vous découvrez, qu'est-ce que vous en diriez de ce lieu?
10: Moi, j'en dirais que c'est très agréable de voir des gens heureux dans un lieu qui se rassemble.
9: Oui, voilà, puis comme on a vu le bâtiment avant, comme on voit aujourd'hui, c'est vrai que c'est beau hein, de voir le projet que ça a donné, et puis en espérant voilà, que le lieu soit bien employé et utilisé par les associations, les gens, les jeunes, les personnes âgées. Voilà, il y a un beau mélange aujourd'hui là, sur l'ouverture, donc ça, c'est cool.
3: Est-ce que je peux vous demander, Dominique Bizat, ce que vous pensez de cet espace finalisé?
11: Si c'était moi qui m'en étais occupée, ce serait mieux que c'est maintenant.
7: Ça m'étonne pas.
11: Non, je suis ravi. Et puis surtout, enfin, c'est un travail d'équipe, de longue haleine, parce qu'on a commencé à réfléchir il y a bien 5 ans. Voilà. C'est pas sorti du chapeau comme ça. Travail de fond, avec les gens, avec l'équipe. C'est pour ça que ça marche bien, c'est parce que tout le monde a mis son grain de sel.
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0: Et bonjour Florence.
14: Ah bah tiens, ça alors, bonjour Hervé.
0: Oui, I'll be back, hein, je suis revenu.
14: Et quelqu'un d'autre est avec nous, mais qui est-ce?
15: Ah bah oui, moi c'est Jean. Salut.
14: Oh, bon, salut Jean.
0: Salut Jean.
14: Et alors que bien. Nouveau cet honneur?
15: Ah bah, j'ai vu de la lumière, du coup je suis rentré.
14: Ah, super, d'accord. Et alors, il fait chaud, il fait froid, c'est sympa.
15: Ça a l'air bien.
14: Ça sent bon.
15: C'est cosy. C'est cocooning.
14: C'est cocooning à Décibel FM.
15: Ouais.
14: Bon, bah, on est bien heureux, en tout cas, de t'accueillir parmi notre équipe.
15: Merci.
14: Et voilà, et ensemble, on va continuer à parler des différentes dates qui vont jalonner cette belle semaine sur notre territoire. Le vendredi 12 juin, à l'Herme. Ça, c'est un groupe que je crois que tu connais, Jean, non?
15: Oui, surtout le bar.
14: Ah, le bar, ok.
15: Ouais, le groupe Chafouin qui investit le bar à trucs dans une soirée comme on les aime, un peu folle et très beaucoup musicale.
0: C'est sympa, ça, le bar à trucs. C'est comme les barbes à papa, upipup, ouais. Barbe à trucs.
15: Upipup, bar à trucs.
14: Et ouais, alors apparemment ça a l'air d'être plutôt la bonne ambiance, hein, décalée, vibrante, sympathique.
15: Carrément.
14: Et qu'est-ce qu'ils proposent d'autre alors pendant cette soirée? De la touffe, je crois. C'est quoi cette histoire? Prendre les manettes du vaisseau pour assurer la fin du voyage sur des rythmes endiablés? Eh ben voilà. Ben mais ça risque d'être plutôt sympathique et très chafouin, n'est-ce pas?
15: Très chafouin.
14: Ouais.
15: Ensuite,
14: du slow dating maintenant, sans transition, au tiers-lieu Savi, c'est au MAS de Savi, 46 400. Voilà, bah, une soirée dating, tranquillou, pour faire des rencontres, et hop, pourquoi pas, hein, de 18h30 à 23h. Il y a un bar, il y a un petit repas que vous pouvez amener à partager ensemble. La participation, c'est 20€ par personne. Et Hervé, il n'y a pas un petit numéro de téléphone par hasard?
0: Il y a un petit numéro, effectivement. 06 47 03 64 51. Vous savez, Florence, que beaucoup de gens, surtout des jeunes, me disent « Ouais, c'était bien à votre époque, il y avait des slows, et maintenant il n'y a plus de slows. »
14: Ah ben voilà, voilà l'occasion de découvrir pour tous nos jeunes ce qu'est un slow, en fait, et comment ça se danse, à quoi ça sert.
0: Voilà, c'est pour se rapprocher.
14: Et ouais, pour se rapprocher. C'est très joli.
15: La bonne époque.
14: Ouais. Allez, le vendredi 12 juin prochain, ouais.
15: Avec le comité d'animation culturelle de Gourdon, entre cool jazz, swing, latin, de Miles Davis à Michael Brecker, et en passant par Monk, Coltrane, des standards revisités et quelques compositions fusionnant toutes ces influences.
14: Un jazz multicolore, accessible et varié avec le quartet Guy Will Quartet. Voilà, ne ratez pas ce très beau moment musical donc prévu par le comité d'animation culturelle de Gourdon le 12 juin prochain à 20h30 au cours du Sénéchal. Que se passe-t-il à Saint-Jean-l'Espinasse ce même jour, vendredi 12 juin prochain?
0: Une conférence de Jacques Calvet, portrait de femme du XVIe au XVIIIe siècle. C'est en partenariat avec l'association Orlando.
14: Et une conférence qui se tiendra le vendredi donc 12 juin à 18h à la salle de quartier de Saint-Jean-l'Espinasse et qui propose de découvrir plusieurs autrices ayant fait des portraits de femmes exceptionnelles. Donc Jacques Calvet nous invite à découvrir ces artistes talentueuses et à comprendre comment à différentes époques elles ont réussi à s'exprimer dans un art dominé par les hommes.
15: Au Grand Couvent de Gramat, nous aurons le plaisir d'accueillir le vendredi 12 juin à 20h les prestigieux chanteurs montagnards d'Alfred Roland pour un concert exceptionnel donné dans l'écrin de sa chapelle.
14: Alors la participation est libre et c'est plutôt une belle surprise et assez intriguant ces chanteurs montagnards puisque le principe des chanteurs montagnards a été fondé en 1832 par un compositeur et ancien élève du conservatoire de Paris et que c'est un ensemble vocal qui est considéré comme le plus ancien de France encore en activité. Alors pour les curieux et évidemment les mélomanes, venez découvrir les chanteurs montagnards d'Alfred Roland.
0: Quelques infos ou renseignements, Jean ?
15: Oui, on peut tout à fait appeler au 05 65 38 73 29.
14: Et que se passe-t-il au marché de la Théoule à Revel ? Qu'est-ce que c'est d'abord le marché de la Théoule ? Est-ce que vous savez un petit peu, vous connaissez ?
15: C'est un marché de producteurs
14: et, ouais.
15: Et de créateurs locaux.
14: Exactement.
15: À Revel.
14: Et ouais, exactement.
15: Le vendredi 12 juin de 17h à 22h.
14: Et alors, t'en sais des choses, ouais. Jean,
15: et en
14: pour
15: plus,
14: un nouveau venu.
15: Avec le groupe Le Barda, en concert à 20h.
14: Et ouais. Le domaine de la Théoule, c'est situé dans un parc arboré avec 3 espaces et des habitations pour 9 personnes en situation de handicap. Et ils ont aussi mis en place un tiers-lieu qui propose des activités et des services aux habitants du territoire. Donc le marché de la Théoule, c'est l'occasion aussi de se mélanger un petit peu, de faire du lien social. C'est plutôt sympa. Il y a un contact, je crois.
0: Oui, si on a besoin de quelques informations, 07. 52 03 11 53.
14: Super.
15: Le vendredi 12 juin, toujours à 20h, à Felzin, jazz et littérature sont au programme.
14: Au Quintessence, et oui, c'est une veillée littéraire sur le thème de Écouter le vivant. L'entrée est libre et c'est animé par Jean-Paul Audos en partenariat avec la librairie Champollion et donc le Quintessence. C'est la dernière veillée littéraire de la saison et Jean-Paul Audos présentera 4 écrivaines invité du prochain festival de Kerb. Alors du coup, on en profite pour donner les dates, du 31 juillet au 2 août. Voilà, alors rendez-vous au Quintessence à Felzin le 12 juin à 20h. Alors on a eu la chance de découvrir le groupe Did & Cool il y a très très peu de temps grâce à un ancien, un des fondateurs en fait de Decibel FM, Dominique Bex, qui est venu en studio pour faire une petite présentation de ce groupe et reprendre peut-être du service, en tout cas on l'espère. Et avant cela, on écoute Dominique Bex interviewer le groupe Did & Cool.
16: Bonjour à toutes et à tous. Aujourd'hui dans l'agenda, on va parler musique et plus particulièrement chanson française à la sauce qui pique avec le groupe local Did & Cool. Bonjour messieurs.
17: Bonjour.
16: Did & Cool, j'ai avec moi Did, le chanteur,
17: oui.
16: Guitariste,
17: ouais.
16: Arrangeur aussi.
17: Ouais. Ouais,
16: et
17: c'est ça.
16: Charlie, le bassiste.
18: C'est ça.
16: Le batteur étant
17: bassiste,
16: au travail pour l'instant.
17: Choriste.
16: Voilà, bassiste, choriste. Pouvez-vous nous parler un petit peu de Did & Cool ? Ça fait combien de temps que cette formation existe ?
17: Ça fait une année maintenant, là. Ça fait une année au mois de mai.
16: Ouais.
17: Ça fait un an avec cette nouvelle équipe, ces nouveaux musicien donc.
16: Oui, parce que dans le coin dit de...
17: Charlie, oui, j'en ai fait pas mal.
16: Voilà, on le connaît.
17: Je vais pas,
16: pas
17: tous
16: mal.
17: Les nommer parce que... Bon. Et puis voilà, ça fonctionne pas trop mal. On a une bonne formule, une voilà. bonne énergie.
16: Depuis un an, cette nouvelle formation. Ouais. Toi, Charlie, aussi, musicalement, dans le coin, on te connaît pas mal. Tu as participé à pas mal de groupes.
18: Ouais, un petit peu, oui, quand même. Ouais.
16: Ouais. Ah, ouais. Tu peux nous en citer quelques-uns ?
18: Ben, notamment les Caleçons Sèches. Voilà, c'était le groupe de référence, quoi, je pense.
16: Donc, Didenko, c'est de la chanson française à la sauce qui pique. Qu'est-ce que vous entendez par là ?
17: Ben, c'est un peu plus rock'n'roll que les originaux, on va dire. C'est un petit peu plus...
18: Un peu plus rythmé.
17: Un peu plus rock, un peu plus. Voilà, mmh. c'est...
16: Que les originaux. Pourquoi les originaux ? Vous faites de la reprise ?
17: Oui, c'est la reprise, oui, oui. Brel, Brassens, Sigelin, Dutronc. Donc et on essaye d'arranger un petit peu plus. Un peu plus rock, ouais, voilà. Mmh. Plus énergique. Enfin, plus énergique après, voilà. C'est et selon, hein. Pour nous, c'est énergique.
16: Et aussi, vos propres compositions.
17: Et des compos, ouais, bien sûr, il y a des compos qui sont intégrés dedans, ouais, dans le répertoire.
16: Justement, on va peut-être écouter un morceau, on va écouter une de vos compositions,
17: ouais, Cardiaque. Cardiaque, allez.

0: C'était cardiaque par Lady Denko. Vous êtes dans l'agenda de Décibel FM 105.9, 106.9. Donc Lady Denko, ils sont là avec nous dans les studios pour parler un petit peu de leur prochaine date aussi, tant qu'à faire.
1: Alors la prochaine date, ce sera le 12 juin.
0: À Puyvrin.
1: À Puyvrin, ouais. Voilà,
0: en 1987.
1: En 1987, ouais. Voilà.
0: Voilà. Et aussi, là, vous allez avoir deux grosses dates.
1: Donc au mois de juin, ouais. Pour, ben, au mois de juin, toujours au mois de juin. Le 20 à Tégras.
0: Pour la fête de la musique. Mais
1: peut-être qu'on parlera des
0: on
1: autres groupes.
0: Parler, justement.
1: Et le 21 à Vérac, au VRMB.
0: Entre autres,
1: d'autres arrivent. Enfin, d'autres sont déjà là. Mais...
0: Voilà, puisque cette année, vous avez à peu près plus d'une vingtaine de dates.
1: Ouais, voilà.
0: Octobre. Justement, on va peut-être parler de cette fête de la musique à Tégras qui aura lieu le samedi 20 juin prochain. C'est organisé par le bar des Trois Ruisseaux. Donc, une grosse soirée gratuite, il faut le préciser. C'est ouais, pour ouais. la fête de la musique. Ça commencera à partir de 18h30, 19h. Alors, ils ont prévu une programmation très éclectique.
1: Oui, oui, oui. Bah ouais,
0: puisque ça coup, commencera ouais. avec de la musique musette, avec Kinette et Titi.
1: Voilà.
0: Donc, c'est un groupe qui est formé spécialement pour cette soirée. Parenthèse, il y aura quand même monsieur le maire de Tégras qui joue dans cette formation.
1: Est-ce qu'on a besoin de le préciser?
0: Donc après, eh bien, il y aura de la musique irlandaise.
1: Entre les deux, il y a une
0: Batucada qui sera pendant toute la soirée.
1: Intersen.
0: Voilà, Intersen. Après, il y aura les chèvres éclectiques. Mm-hmm. Donc ça, c'est de la musique irlandaise et trad avec notre ami Bill Newman, notamment.
1: Voilà.
0: Et après, ben, on changera complètement de régime puisque vous ouvrirez la soirée, vous, Lady Denko.
1: Voilà.
0: Mm-hmm. Ouais. Ensuite, il y aura du bon gros rock avec Rio Redcore.
1: Rio Redcore.
0: J'ai toujours du mal avec ce nom. Toujours la batucada entre chaque groupe. Et ça se terminera, je crois... Avec Esperanza Sound System.
1: Voilà.
0: Donc de la musique gratuite, tout style, jusqu'à 3-4 heures du matin, je crois. C'est prévu. Ouais, ouais. Donc à Tégras,
1: restauration.
0: Oui, restauration buvette, sur place, buvette. Bon, à savoir quand même que le bar fermera à 2 heures du matin, mais il y aura de la musique jusqu'à 4 heures.
1: Voilà, voilà. Ouais, animé par Esperanza.
0: Lady Denko, je vous remercie d'être venu.
1: C'est nous, hein.
2: Merci, ouais.
0: Et on se retrouve très prochainement. Voilà. Donc, n'hésitez pas, si vous voyez Lady Denko tourner dans le coin, allez voir.
1: N'hésitez surtout pas.
0: Voilà, c'est de la chanson française à la sauce qui pique.
1: Merci.
0: À bientôt.
1: À bientôt.
2: À bientôt.
3: Et à très bientôt, Dominique. Et merci pour cette interview passionnante. Et on va passer au samedi 13 juin.
4: À Bretenoux, sur l'île de la Bourgnatelle.
5: Waouh!
4: Oui, une exposition de mobilettes. Alors là, c'est vraiment c'est un gros événement de mobilettes pour les mobeux, les pros de la Meule. Donc, vous pouvez venir pour présenter vos mobilettes. C'est l'association Oxymob 46 qui organise ça. Il y aura un concert de rock avec les ovnis, DJ Skydance, l'entrée est libre, une buvette, des grillades et une vraiment superbe ambiance.
5: Et ouais, ça a l'air très sympathique et assez familial. Et puis en plus, ça va nous rappeler des bons souvenirs de mobilette, n'est-ce pas, Hervé?
4: Tout à fait. Ouais, j'ai toujours rêvé d'avoir un petit 103 SP quand j'étais.
5: Mais moi aussi.
4: Mais ma maman, elle n'avait pas les sous.
5: Et ouais, c'est vrai. Et puis c'était dangereux. Et puis
4: voilà.
3: Et oui, mais maintenant, les mômes, ils peuvent se faire de l'argent. Hein. Grâce au vide de ta chambre. Et oui.
5: Ah
4: oui, c'est quoi le vide de ta chambre?
3: Bah, à Bretenoux, l'association des parents d'élèves du collège d'Orlinde organise un vide de ta chambre le samedi 13 juin 2026 à la salle et au parc Hérol à Bretenoux.
5: Ah bah c'est juste à côté du parc de la Bourgnatelle. Oui. C'est super, ça peut faire un petit programme sympathique pour ce samedi pour les familles qui veulent se balader un petit peu dans le coin sans trop bouger.
3: Exactement.
5: Et s'ils n'ont pas trouvé leur bonheur au vide ta chambre, il y a toujours possibilité d'aller au vide grenier de Biars également, qui est place des Tilleuls, juste à côté de la gare.
4: Ah, voilà. Si j'ai bien compris, le vide ta chambre, c'est juste après le range ta chambre.
5: Non, ça sent l'expérience, ça sent.
4: Non, j'ai pas eu d'adolescent, moi, pas du tout.
5: Voilà, donc ça c'est plutôt sympa. Mais on a d'autres programmes et projets pour vous, pour ce samedi 13 juin, et notamment les IF de la compagnie État d'âme. Et oui, dans le cadre du festival Nuit des forêts avec l'association Les Agités du local. Donc le samedi 13 juin à 19h, rendez-vous à l'Oasis des âges à Chartrier-Ferrières. Ça, c'est en Corrèze. La pièce Les IF est poétique et sonore, alliant la danse au mot. La compagnie État d'âme invite le public à vivre une expérience immersive pour se relier au vivant de manière subtile, sensible et engagée. Voilà, la durée, c'est une heure, c'est tout public, c'est très beau à vivre, vraiment à vivre et à partager ensemble, en famille. La participation est libre et toute la journée est dédiée à la forêt du Causse-Corrézien, organisée par le tiers-lieu associatif Les Agités du local. Voilà, pour les petits, les grands, venez vous émerveiller de notre forêt, la découvrir sous plusieurs angles scientifiques, sensibles et poétiques, pour encore mieux la connaître, l'aimer et la protéger, cette grande nature que l'on aime.
4: Le Jindou Festival au cinéma L'Arsenic.
5: Et oui, et aussi au Grand Palais de Cahors le lendemain, effectivement, deux projections d'un même film, La Petite Graine de Cola. De quoi s'agit-il, Jean ?
3: Mais... Denis et Céline rêvent d'avoir un enfant et après des années d'insémination artificielle infructueuse, ils se lancent dans le plan de la dernière chance, demandé à Piche, un ancien camarade de classe dont Denis était le souffre-douleur, de les aider.
5: Ouh là là.
3: Ça promet.
5: Oui. Alors en plus, ce qui est chouette, c'est que ce film va pouvoir être expliqué et présenté par un des réalisateurs, donc Cola Rifkis.
3: Tout à fait.
5: C'est une comédie de 2026 de 1h38 et elle est donc proposée dans le cadre du Jindou Festival dans deux cinémas à deux dates différentes.
3: Le samedi 13 à 20h30 à l'Arsenic. Et le dimanche 14 juin à 20h45 au cinéma Le Grand Palais à Cahors.
4: Un peu d'amour maintenant avec les rencontres philosophiques menées par Flore Proust.
3: Oh là là.
5: Nous vous proposons la question « L'amour est-il un besoin ou un désir ?» Voilà, c'est ce que nous expliquent Flore Proust et Pascal, donc, qui est sa mère, et donc qui vous invite à participer à ce petit débat philosophique plutôt sympathique, donc le samedi 13 juin. C'est 260 route de Négral-Mélac à Saint-Vincent-du-Pendy, avec un petit numéro de téléphone pour s'inscrire, prévoir quand même de prévenir de votre présence.
4: 06 06 44 30 76.
3: Et le 13 juin à Cornac, Tiliade propose Mais où valise ?
5: C'est une création et une interprétation de Greg Voynis qu'on avait eu la chance déjà de rencontrer en studio avec Anne Merlin lorsqu'ils sont venus présenter l'activité de l'association Tiliade. Et donc voici le résumé un petit peu de son spectacle.
3: Au fil des cimes, au fil de l'eau, Golo parcourt la terre et ses mystères. Il va lire des histoires à ceux qui ont peur du noir, des histoires pleines d'amour pour ceux qui ont peur du jour.
5: Oh, c'est joli, c'est poétique, comme c'est tout ce que fait Tiliade, c'est vraiment chouette. Voilà, c'est un spectacle en plein air à 17h, prix un goûter à partager, tiré du panier, dès 16h, voilà, prix au chapeau. Je vous conseille de vous rapprocher de cette très belle asso pour découvrir toutes leurs actions sur le territoire.
4: Passons au dimanche 14 juin.
5: L'APE de Fraissinet, le Gela Goujounac.
4: Je vous laisse celui-là.
5: Ouais. Organise un vide-grenier et une bourse aux vêtements. Donc c'est sur le parking de l'école.
4: De 9h à 18h. Ah ouais. Hein. J'ai un petit numéro pour les informations, pour s'inscrire.
5: Allez, on y va pour le petit numéro.
4: Allez, Coralie, qui est la présidente de l'association, au 06 74 26 59 50.
5: Super. Un peu de musique aussi, je crois.
3: Oui. Ce dimanche 14 juin, à 16h, dans l'église de Vérac-Saint-Martin, en partenariat avec Ferrando Musique, l'association Saint-Martin de Vérac vous invite tous à venir assister au concert Regents Quintet.
5: Super, ouais, et avec un petit numéro de téléphone, Hervé.
4: Le 06 37 13 99 68.
5: Alors, il y a un château qui s'appelle le château de Bataille. Voilà, c'est un très beau château hein, qui est donc aussi dans le Lot et qui propose un concert baroque avec le groupe E égale MC2 suivi d'un repas partagé. Pour toute réservation, il faut envoyer un petit message à château de Bataille 4600@gmail.com et vous pourrez écouter du Vivaldi, Corel, Purcell, Heindel, Schmelzer, Telemann. Voilà, ça va être chouette.
3: Incroyable.
5: Et pour terminer cette édition d'agenda, une dernière petite info, ça se passe à Salvagnac.
4: Oui, dans le Tarn.
5: Eh ouais, dans le Tarn, un peu loin, mais bon, voilà.
3: Il y a un bal postal.
5: Eh oui.
3: Mais qu'est-ce donc un bal postal ?
5: Une atmosphère envoûtante, avec deux groupes qui participent à cette soirée.
3: Ah oui, Carte Postale et Mong. Et ça se passe à la salle Phoenix.
4: Eh bien, Florence et Jean, je pense qu'on a fait le tour. On a vu pas mal de choses. Hein.
3: Ouais, c'est pas mal.
5: Ouais, c'était super en tout cas. Merci beaucoup pour cette première expérience avec toi, Jean.
3: Oui, merci à vous.
5: Et c'était super chouette de partager ce moment ensemble, tous les trois. À très bientôt pour un nouvel agenda sur Decibel FM.
4: À bientôt.
3: À bientôt.
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1: Le barrage sonore revient pour sa troisième édition le 20 juin à partir de 19h à Commiac, au cœur du Lot. Lors de ce festival de musique éclectique et familiale organisé par La Solidaire, venez voir et entendre Ayema, avec un reggae moderne saupoudré de hip-hop et d'électro. Zaman Zaman, inspiré du son des Balkans entre rock et world music. Les Trucs en Truck, un groupe itinérant qui mêle chansons françaises, influences tziganes et musique populaire. Et enfin, The Nickel Cat, un projet de musique psytrance pour faire trembler la terre jusqu'au bout de la nuit. Rendez-vous donc le 20 juin à partir de 19h au lac des Vernes de Commiac, avec sur place restauration, bar et jeux. Un espace de camping est également mis à disposition. Nos amis les chiens sont aussi les bienvenus. Entrée 8 euros ou jeu de la roulette. Et étant donné que les organisateurs sont des extraterrestres qui ont été recueillis par des castors, le thème de cette année sera les pirates de l'espace. N'hésitez pas à sortir vos plus beaux costumes. Pour plus de renseignements, vous pouvez consulter la page Facebook du Barrage Sonore.

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1: Et bonjour Florence.
2: Ah bah tiens, ça alors, bonjour Hervé.
1: Oui, I'll be back, hein, je suis revenu.
2: Et quelqu'un d'autre est avec nous, mais qui est-ce?
1: Ah bah oui, moi c'est Jean. Salut.
2: Oh, bon, salut Jean.
1: Salut Jean.
2: Et que nouveau cet honneur?
1: Ah bah, j'ai vu de la lumière, du coup je suis rentré.
2: Ah, super, d'accord. Et alors, il fait chaud, il fait froid, c'est sympa.
1: Ça a l'air bien.
2: Ça sent bon.
1: C'est cosy. C'est cocooning.
2: C'est cocooning à Décibel FM.
1: Ouais.
2: Bon, bah, on est bien heureux, en tout cas, de t'accueillir parmi notre équipe.
1: Merci.
2: Et voilà, et ensemble, on va continuer à parler des différentes dates qui vont jalonner cette belle semaine sur notre territoire. Le vendredi 12 juin, à l'Herme. Ça, c'est un groupe que je crois que tu connais, Jean, non?
1: Oui, surtout le bar.
2: Ah, le bar, ok.
1: Ouais, le groupe Chafouin qui investit le bar à trucs dans une soirée comme on les aime, un peu folle et très beaucoup musicale.
3: C'est sympa, ça, le bar à trucs. C'est comme les barbes à papa, dans le bar à trucs.
1: Bar à trucs.
2: Et ouais, alors apparemment ça a l'air d'être plutôt la bonne ambiance, hein, décalée, vibrante, sympathique.
1: Carrément.
2: Et qu'est-ce qu'ils proposent d'autre alors pendant cette soirée? De la touffe, je crois. C'est quoi cette histoire? Prendre les manettes du vaisseau pour assurer la fin du voyage sur des rythmes endiablés. Eh ben voilà. Ben mais ça risque d'être plutôt sympathique et très chafouin, n'est-ce pas?
1: Très chafouin.
2: Ouais.
1: Ensuite,
2: du slow dating maintenant, sans transition, au tiers-lieu Savi, c'est au Mas de Savi, 46 400. Voilà, bah, une soirée dating, tranquillou, pour faire des rencontres, et hop, pourquoi pas, hein, de 18h30 à 23h. Il y a un bar, il y a un petit repas que vous pouvez amener à partager ensemble. La participation, c'est 20 € par personne. Et Hervé, il n'y a pas un petit numéro de téléphone par hasard?
3: Il y a un petit numéro, effectivement. 06 47 03 64 51. Vous savez, Florence, que beaucoup de gens, surtout des jeunes, me disent « Ouais, c'était bien à votre époque, il y avait des slow, et maintenant il n'y a plus de slow. »
2: Ah ben voilà, voilà l'occasion de découvrir pour tous nos jeunes ce qu'est un slow, en fait, et comment ça se danse, à quoi ça sert.
3: Voilà, c'est pour se rapprocher.
2: Et ouais, pour se rapprocher. C'est très joli.
1: La bonne époque.
2: Ouais. Allez, le vendredi 12 juin prochain, ouais.
1: Avec le comité d'animation culturelle de Gourdon, entre cool jazz, swing, latin, de Miles Davis à Michael Brecker, et en passant par Monk, Coltrane, des standards revisités et quelques compositions fusionnant toutes ces influences.
2: Un jazz multicolore, accessible et varié avec le quartet Guy Will Quartet. Voilà, ne ratez pas ce très beau moment musical donc prévu par le comité d'animation culturelle de Gourdon le 12 juin prochain à 20h30 au cours du Sénéchal. Que se passe-t-il à Saint-Jean-l'Espinasse ce même jour, vendredi 12 juin prochain?
3: Une conférence de Jacques Calvet, portrait de femme du XVIe au XVIIIe siècle. C'est en partenariat avec l'association Orlando.
2: Et une conférence qui se tiendra le vendredi donc 12 juin à 18h à la salle de quartier de Saint-Jean-l'Espinasse et qui propose de découvrir plusieurs autrices ayant fait des portraits de femmes exceptionnelles. Donc Jacques Calvet nous invite à découvrir ces artistes talentueuses et à comprendre comment à différentes époques elles ont réussi à s'exprimer dans un art dominé par les hommes.
1: Au Grand Couvent de Gramat, nous aurons le plaisir d'accueillir le vendredi 12 juin à 20h les prestigieux chanteurs montagnards d'Alfred Roland pour un concert exceptionnel donné dans l'écrin de sa chapelle.
2: Alors la participation est libre et c'est plutôt une belle surprise et assez intriguant ces chanteurs montagnards puisque le principe des chanteurs montagnards a été fondé en 1832 par un compositeur et ancien élève du conservatoire de Paris et que c'est un ensemble vocal qui est considéré comme le plus ancien de France encore en activité. Alors pour les curieux et évidemment les mélomanes, venez découvrir les chanteurs montagnards d'Alfred Roland.
3: Quelques infos ou renseignements, Jean?
1: Oui, on peut tout à fait appeler au 05 65 38 73 29.
2: Et que se passe-t-il au marché de la Théoule à Revel? Qu'est-ce que c'est d'abord le marché de la Théoule? Est-ce que vous savez un petit peu, vous connaissez?
1: C'est un marché de producteurs.
2: Et ouais.
1: Et de créateurs locaux.
2: Exactement.
1: À Revel.
2: Et ouais, exactement.
1: Le vendredi 12 juin de 17h à 22h.
2: Et ben alors, t'en sais des choses, ouais. Genre,
1: et en
2: pour
1: plus,
2: un nouveau venu.
1: Avec le groupe Le Barda. Oh. En concert à 20h.
2: Eh ouais. Le domaine de la Théoule, c'est situé dans un parc arboré avec 3 espaces et des habitations pour 9 personnes en situation de handicap. Et ils ont aussi mis en place un tiers-lieu qui propose des activités et des services aux habitants du territoire. Donc le marché de la Théoule, bah, c'est l'occasion aussi de se mélanger un petit peu, de faire du lien social. C'est plutôt sympa. Il y a un contact, je crois.
3: Oui, si on a besoin de quelques informations, 07. 52 03 11 53.
2: Super.
1: Le vendredi 12 juin, toujours à 20h, à Felzin, jazz et littérature sont au programme.
2: Au Quintessence, et oui, c'est une veillée littéraire sur le thème de Écouter le vivant. L'entrée est libre et c'est animé par Jean-Paul Audos en partenariat avec la librairie Champollion et donc le Quintessence. C'est la dernière veillée littéraire de la saison et Jean-Paul Audos présentera 4 écrivaines invité du prochain festival de Kerb. Alors du coup, on en profite pour donner les dates, hein, du 31 juillet au 2 août. Voilà, alors rendez-vous au Quintessence à Felzin le 12 juin à 20h. Alors on a eu la chance de découvrir le groupe Did & Cool il y a très très peu de temps grâce à un ancien, un des fondateurs en fait de Decibel FM, Dominique Bex, qui est venu en studio pour faire une petite présentation de ce groupe et reprendre peut-être du service, en tout cas on l'espère. Et avant cela, on écoute Dominique Bex interviewer le groupe Did & Cool.
4: Bonjour à toutes et à tous. Aujourd'hui dans l'agenda, on va parler musique et plus particulièrement chanson française à la sauce qui pique avec le groupe local Did & Cool. Bonjour messieurs.
5: Bonjour.
4: Did & Cool, j'ai avec moi Did, le chanteur,
5: oui.
4: Guitariste,
5: ouais.
4: Arrangeur aussi.
5: Ouais. Ouais, c'est ça.
4: Charlie, le bassiste.
6: C'est ça.
4: Le batteur étant bassiste, au travail pour l'instant.
5: Choriste.
4: Voilà, bassiste, choriste. Pouvez-vous nous parler un petit peu de Did & Cool? Ça fait combien de temps que cette formation existe?
5: Ça fait une année maintenant, là. Là, ça fait une année au mois de mai.
4: Ouais.
5: Ça fait un an avec cette nouvelle équipe, ces nouveaux musiciens, donc.
4: Oui, parce que dans le coin,
5: Charlie, oui, j'en ai fait pas mal.
4: Voilà, on le
5: connaît. Je vais pas tous les nommer, parce que... Bon. Et puis voilà, ça fonctionne pas trop mal. On a une bonne formule, une bonne énergie...
4: Depuis un an, cette nouvelle formation.
5: Ouais.
4: Toi, Charlie, aussi, musicalement, dans le coin, on te connaît pas mal. Tu as participé à pas mal de groupes.
6: Ouais, un petit peu, oui, quand même. Ouais.
4: Ouais. Ah, ouais. Tu peux nous en citer quelques-uns?
6: Notamment les Caleçons Sèches. Voilà, c'était le groupe de référence, quoi, je pense.
4: Donc, Did & Cool, c'est de la chanson française à la sauce qui pique. Qu'est-ce que vous entendez par là?
5: C'est un peu plus rock'n'roll que les originaux, on va dire. C'est un petit peu plus...
6: Un peu plus rythmé.
5: Un peu plus rock, un peu plus. Voilà, c'est...
4: Que les originaux. Pourquoi les originaux? Vous faites de la reprise?
5: Oui, c'est la reprise, oui, oui. Brel, Brassens, Sigelin, Dutronc. Donc on essaye d'arranger un petit peu plus. Un peu plus rock, ouais, voilà. Plus énergique. Enfin, plus énergique après, voilà. C'est selon, hein. Pour nous, c'est énergique.
4: Et aussi vos propres compositions.
5: Et des compos, ouais, bien sûr. Il y a des compos qui sont intégrés dedans, ouais, dans le répertoire.
4: Justement, on va peut-être écouter un morceau, on va écouter une de vos compositions,
5: ouais, Cardiaque. Cardiaque, allez.

0: C'était cardiaque par Lady Denko. Vous êtes dans l'agenda de Décibel FM 105.9, 106.9. Donc Lady Denko, ils sont là avec nous dans les studios pour parler un petit peu de leur prochaine date aussi, tant qu'à faire.
1: Alors la prochaine date, ce sera le 12 juin.
0: À Puyvrin.
1: À Puyvrin, ouais. Voilà,
0: en,
1: chez,
0: comment, en 1987.
1: En 1987, ouais. Voilà.
0: Voilà. Et aussi, là, vous allez avoir deux grosses dates.
1: Donc au mois de juin, ouais. Pour, ben, au mois de juin, toujours au mois de juin. Le 20 à Tégrin.
0: Pour la fête de la musique.
1: Mais peut-être qu'on parlera des
0: on
1: autres
0: va en
1: groupes.
0: Parler, justement.
1: Et le 21 à Vérac, au VRMB.
0: Entre autres,
1: d'autres arrivent. Enfin, d'autres sont déjà là. Mais...
0: Voilà, puisque cette année, vous avez à peu près plus d'une vingtaine de dates.
1: Ouais, voilà.
0: Octobre. Justement, on va peut-être parler de cette fête de la musique à Tégrin qui aura lieu le samedi 20 juin prochain. C'est organisé par le bar des Trois Ruisseaux. Donc, une grosse soirée gratuite, il faut le préciser. C'est ouais, pour ouais. la fête de la musique. Ça commencera à partir de 18h30, 19h. Alors, ils ont prévu une programmation très éclectique.
1: Oui, oui, oui. Bah ouais,
0: puisque ça coup, commencera ouais. avec de la musique musette, avec Kinette et Titi.
1: Voilà.
0: Donc, c'est un groupe qui est formé spécialement pour cette soirée. Parenthèse, il y aura quand même monsieur le maire de Tégrin qui joue dans cette formation.
1: Est-ce qu'on a besoin de le préciser?
0: Donc après, eh bien, il y aura de la musique irlandaise.
1: Entre les deux, il y a une
0: Batucada qui sera pendant toute la soirée.
1: Intersen.
0: Voilà, Intersen. Après, il y aura les chèvres éclectiques. Mm-hmm. Donc ça, c'est de la musique irlandaise et trad avec notre ami Bill Newman, notamment.
1: Voilà.
0: Et après, ben, on changera complètement de régime puisque vous ouvrirez la soirée, vous, Lady Denko.
1: Voilà.
0: Mm-hmm. Ouais. Ensuite, il y aura du bon gros rock avec Rio Redcore.
1: Rio oui, Redcore.
0: J'ai toujours du mal avec ce nom. Toujours la batucada entre chaque groupe. Et ça se terminera, je crois... Avec Esperanza Sound System.
1: Voilà.
0: Donc de la musique gratuite, tout style, jusqu'à 3-4 heures du matin,
1: je crois.
0: C'est prévu. Ouais, ouais. Donc, à Tégrin,
1: restauration.
0: Oui, restauration buvette, sur place, buvette. Bon, à savoir quand même que le bar fermera à 2 heures du matin, mais il y aura de la musique jusqu'à 4 heures.
1: Voilà, voilà. Ouais, animé par Esperanza.
0: Lady Denko, je vous remercie d'être venu.
1: C'est nous, hein.
2: Merci, ouais.
0: Et on se retrouve très prochainement. Voilà. Donc, n'hésitez pas, si vous voyez Lady Denko tourner dans le coin, allez voir.
1: N'hésitez surtout pas.
0: Voilà, c'est de la chanson française à la sauce qui pique.
1: Merci.
0: À bientôt.
1: À bientôt.
2: À bientôt.
3: Et à très bientôt, Dominique. Et merci pour cette interview passionnante. Et on va passer au samedi 13 juin.
4: À Bretenoux, sur l'île de la Bourgnatelle.
5: Waouh!
4: Oui, une exposition de mobilettes. Alors là, c'est vraiment c'est un gros événement de mobilettes pour les mobeux, les pros de la Meule. Donc, vous pouvez venir pour présenter vos mobilettes. C'est l'association Oxymob 46 qui organise ça. Il y aura un concert de rock avec les ovnis, DJ Skydance, l'entrée est libre, une buvette, des grillades et une vraiment superbe ambiance.
5: Et ouais, ça a l'air très sympathique et assez familial. Et puis en plus, ça va nous rappeler des bons souvenirs de mobilettes, n'est-ce pas Hervé?
4: Tout à fait. Ouais, j'ai toujours rêvé d'avoir un petit 103 SP quand j'étais...
5: Mais moi aussi.
4: Mais ma maman n'avait pas les sous.
5: Et ouais, c'est vrai. Et puis c'était dangereux. Et puis
4: voilà.
3: Et oui, mais maintenant, les mômes, ils peuvent se faire de l'argent. Hein. Grâce au vide de ta chambre. Et oui.
5: Ah
4: oui, c'est quoi le vide de ta chambre?
3: Bah, à Bretenoux, l'association des parents d'élèves du collège d'Orlinde organise un vide de ta chambre le samedi 13 juin 2026 à la salle et au parc Hérol à Bretenoux.
5: Ah bah c'est juste à côté du parc de la Bourgnatelle. Oui. C'est super, ça peut faire un petit programme sympathique pour ce samedi pour les familles qui veulent se balader un petit peu dans le coin sans trop bouger.
3: Exactement.
5: Et s'ils n'ont pas trouvé leur bonheur au vide de ta chambre, il y a toujours possibilité d'aller au vide-grenier de Biars également, qui est place des Tilleuls, juste à côté de la gare.
4: Ah, voilà. Si j'ai bien compris, le vide de ta chambre, c'est juste après le range ta chambre.
5: Non, ça sent l'expérience, ça sent.
4: Non, j'ai pas eu d'adolescent, moi, pas du tout.
5: Voilà, donc ça c'est plutôt sympa. Mais on a d'autres programmes et projets pour vous, pour ce samedi 13 juin, et notamment les IF de la compagnie État d'âme. Et oui, dans le cadre du festival Nuit des forêts avec l'association Les Agités du local, donc le samedi 13 juin à 19h, rendez-vous à l'Oasis des âges à Chartrier-Ferrières. Ça, c'est en Corrèze. La pièce Les IF est poétique et sonore, alliant la danse au mot. La compagnie État d'âme invite le public à vivre une expérience immersive pour se relier au vivant de manière subtile, sensible et engagée. Voilà, la durée, c'est une heure, c'est tout public, c'est très beau à vivre, vraiment à vivre et à partager ensemble, en famille. La participation est libre et toute la journée est dédiée à la forêt du Causse-Corrézien, organisée par le tiers-lieu associatif Les Agités du local. Voilà, pour les petits, les grands, venez vous émerveiller de notre forêt, la découvrir sous plusieurs angles scientifiques, sensibles et poétiques, pour encore mieux la connaître, l'aimer et la protéger, cette grande nature que l'on aime.
4: Le Jindou Festival au cinéma L'Arsenic.
5: Et oui, et aussi au Grand Palais de Cahors le lendemain, effectivement, deux projections d'un même film, La Petite Graine de Cola. De quoi s'agit-il, Jean?
3: Mais... Denis et Céline rêvent d'avoir un enfant et après des années d'insémination artificielle infructueuse, ils se lancent dans le plan de la dernière chance, demandé à Piche, un ancien camarade de classe dont Denis était le souffre-douleur, de les aider.
5: Ouh là là,
3: ça
5: là
3: promet.
5: Là là. Oui. Alors en plus, ce qui est chouette, c'est que ce film va pouvoir être expliqué et présenté par un des réalisateurs, donc Cola Rifkis.
3: Tout à fait.
5: C'est une comédie de 2026 de 1h38 et elle est donc proposée dans le cadre du Jindou Festival dans deux cinémas à deux dates différentes.
3: Le samedi 13 à 20h30 à l'Arsenic. Et le dimanche 14 juin à 20h45 au cinéma Le Grand Palais à Cahors.
4: Un peu d'amour maintenant avec les rencontres philosophiques menées par Flore Proust.
3: Oh là là!
5: Nous vous proposons la question « L'amour est-il un besoin ou un désir ?» Voilà, c'est ce que nous expliquent Flore Proust et Pascal, donc, qui est sa mère, et donc qui vous invite à participer à ce petit débat philosophique plutôt sympathique, donc le samedi 13 juin. C'est 260 route de Négral-Mélac à Saint-Vincent-du-Pendy, avec un petit numéro de téléphone pour s'inscrire, prévoir quand même de prévenir de votre présence.
4: 06 06 44 30 76.
3: Et le 13 juin à Cornac, Tiliade propose Mais où valise?
5: C'est une création et une interprétation de Greg Voinis, qu'on avait eu la chance déjà de rencontrer en studio avec Anne Merlin lorsqu'ils sont venus présenter l'activité de l'association Tiliade. Et donc voici le résumé un petit peu de son spectacle.
3: Au fil des cimes, au fil de l'eau, Golo parcourt la terre et ses mystères. Il va lire des histoires à ceux qui ont peur du noir, des histoires pleines d'amour pour ceux qui ont peur du jour.
5: Oh, c'est joli, c'est poétique, comme c'est tout ce que fait Tiliade, c'est vraiment chouette. Voilà, c'est un spectacle en plein air à 17h, prix un goûter à partager, tiré du panier, dès 16h, voilà, prix au chapeau. Je vous conseille de vous rapprocher de cette très belle asso pour découvrir toutes leurs actions sur le territoire.
4: Passons au dimanche 14 juin.
5: L'APE de Fraissinet, le Gela Goujounac.
4: Je vous laisse celui-là.
5: Ouais. Organise un vide-grenier et une bourse aux vêtements. Donc c'est sur le parking de l'école.
4: De 9h à 18h. Ah ouais. Hein. J'ai un petit numéro pour les informations, pour s'inscrire.
5: Allez, on y va pour le petit numéro.
4: Allez, Coralie, qui est la présidente de l'association, au 06 74 26 59 50.
5: Super. Un peu de musique aussi, je crois.
3: Oui. Ce dimanche 14 juin, à 16h, dans l'église de Vérac-Saint-Martin, en partenariat avec Ferrando Musique, l'association Saint-Martin de Vérac vous invite tous à venir assister au concert Regents Quintet.
5: Super, ouais, et avec un petit numéro de téléphone, Hervé.
4: Le 06 37 13 99-68.
5: Alors, il y a un château qui s'appelle le château de Bataille. Voilà, c'est un très beau château hein, qui est donc aussi dans le Lot et qui propose un concert baroque avec le groupe E égale MC2 suivi d'un repas partagé. Pour toute réservation, il faut envoyer un petit message à château de Bataille 4600@gmail.com et vous pourrez écouter du Vivaldi, Corrette, Purcell, Handel, Schmelzer, Telemann. Voilà, ça va être chouette.
3: Incroyable.
5: Et pour terminer cette édition d'agenda, une dernière petite info, ça se passe à Salvagnac.
4: Oui, dans le Tarn.
5: Eh ouais, dans le Tarn, un peu loin, mais bon, voilà.
3: Il y a un bal postal.
5: Eh oui.
3: Mais qu'est-ce donc un bal postal ?
5: Une atmosphère envoûtante, avec deux groupes qui participent à cette soirée.
3: Ah oui, Carte Postale et Mong. Et ça se passe à la salle Phoenix.
4: Eh bien, Florence et Jean, je pense qu'on a fait le tour. On a vu pas mal de choses. Hein.
3: Ouais, c'est pas mal.
5: Ouais, c'était super en tout cas. Merci beaucoup pour cette première expérience avec toi, Jean.
3: Oui, merci à vous.
5: Et c'était super chouette de partager ce moment ensemble, tous les trois. À très bientôt pour un nouvel agenda sur Decibel FM.
4: À bientôt.
3: À bientôt.
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0: Je vais devoir prendre ma Fiat Panda.
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0: pour faire un roulement et ne pas tomber en même temps.
1: Bon bah juste deux secondes, je préviens ma copine juste que j'aurai un peu... Oui, allô ? Ouais, c'est moi, ouais. Non, c'est juste pour te dire que j'aurai un peu de retard. Oui, non, enfin pas longtemps, 10 à 15 jours, quoi. Ouais. Attends, comment ça tu t'en fous ? 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Le coup de foudre ? Non, attends, laisse-moi... Ok. Plus du tout surexcité. Je dirais même sous-excité. Dans ma maison, je suis rentré. 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Je suis complètement abattu. 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Je dois être complètement naze. 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J'étais prêt à l'inhaler pour passer de l'autre côté. Mais rien ne me parvenait, alors que la rue se révoltait. Je suis donc allé voir à la fenêtre. Et là, j'ai vu une nouvelle manifestation. D'EDF, GDF, qui était en grève. En grève, grève généralisée. En grève, c'est une grève surprise.

0: peux y aller, vas-y.
1: C'est bon, tu fais le guet ?
0: Vas-y, ouais, ça va, j'y vais.
1: Allez, allez. Yes. Yes. Voilà le travail, encore, vas-y.
2: Combien ça fait ?
3: Alors, je sais pas.
2: 2451 et 1. 2452.
1: Bien joué, allez, un autre. Vite.

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1: Et bonjour Florence.
2: Ah bah tiens, ça alors, bonjour Hervé.
1: Oui, Abby Bike, hein, je suis revenu.
2: Et quelqu'un d'autre est avec nous, mais qui est-ce?
3: Ah bah oui, moi c'est Jean. Salut.
2: Oh, bon, salut Jean.
1: Salut Jean.
2: Et ça que nouveau cet honneur?
3: Ah bah, j'ai vu de la lumière, du coup je suis rentré.
2: Ah, super, d'accord. Et alors, il fait chaud, il fait froid, c'est sympa.
3: Ça a l'air bien.
2: Ça sent bon.
3: C'est cosy. C'est cocooning.
2: C'est cocooning à Décibel FM.
3: Ouais.
2: Bon, bah, on est bien heureux, en tout cas, de t'accueillir parmi notre équipe.
3: Merci.
2: Et voilà, et ensemble, on va continuer à parler des différentes dates qui vont jalonner cette belle semaine sur notre territoire. Le vendredi 12 juin à Lerme. Ça, c'est un groupe que je crois que tu connais, Jean, non?
3: Oui, surtout le bar.
2: Ah, le bar, ok.
3: Ouais, le groupe Chafouin qui investit le bar à trucs dans une soirée comme on les aime, un peu folle et très beaucoup musicale.
1: C'est sympa, ça, hein, le bar à trucs. C'est comme les barba papa,
3: bar à trucs.
2: Et ouais, alors apparemment ça a l'air d'être plutôt la bonne ambiance, hein, décalée, vibrante, sympathique.
3: Carrément.
2: Et qu'est-ce qu'ils proposent d'autre alors pendant cette soirée? De la touffe, je crois. C'est quoi cette histoire? Prendre les manettes du vaisseau pour assurer la fin du voyage sur des rythmes endiablés? Eh ben voilà. Ben mais ça risque d'être plutôt sympathique et très chafouin, n'est-ce pas?
3: Très chafouin.
2: Ouais.
3: Ensuite,
2: du slow dating maintenant, sans transition, au tiers-lieu sa vie, c'est au mas de sa vie, 46 400. Voilà, bah, une soirée dating, tranquillou, pour faire des rencontres, et hop, pourquoi pas, hein, de 18h30 à 23h. Il y a un bar, il y a un petit repas que vous pouvez amener à partager ensemble. La participation, c'est 20 € par personne. Et Hervé, il n'y a pas un petit numéro de téléphone par hasard?
1: Il y a un petit numéro, effectivement. 06 47 03 64 51. Vous savez, Florence, que beaucoup de gens, surtout des jeunes, me disent « Ouais, c'était bien à votre époque, il y avait des slow, et maintenant il n'y a plus de slow. »
2: Ah ben voilà, voilà l'occasion de découvrir pour tous nos jeunes ce qu'est un slow en fait, et comment ça se danse, à quoi ça sert.
1: Voilà, c'est pour se rapprocher.
2: Et ouais, pour se rapprocher. Ah, c'est très joli.
3: La bonne époque.
2: Ouais. Allez, le vendredi 12 juin prochain, ouais.
3: Avec le comité d'animation culturelle de Gourdon, entre cool jazz, swing, latin, de Miles Davis à Michael Brecker, et en passant par Monk, Coltrane, des standards revisités et quelques compositions fusionnant toutes ces influences.
2: Un jazz multicolore, accessible et varié avec le quartet Guy Will Quartet. Voilà, bah, ne ratez pas ce très beau moment musical donc prévu par le comité d'animation culturelle de Gourdon le 12 juin prochain à 20h30 au cours du Sénéchal. Que se passe-t-il à Saint-Jean-l'Espinasse ce même jour, vendredi 12 juin prochain?
1: Une conférence de Jacques Calvet, portrait de femme du 16e au 18e siècle. C'est en partenariat avec l'association Orlando.
2: Et une conférence qui se tiendra le vendredi donc 12 juin à 18h à la salle de quartier de Saint-Jean-l'Espinasse et qui propose de découvrir plusieurs autrices ayant fait des portraits de femmes exceptionnelles. Donc Jacques Calvet nous invite à découvrir ces artistes talentueuses et à comprendre comment à différentes époques elles ont réussi à s'exprimer dans un art dominé par les hommes.
3: Au Grand Couvent de Gramat, nous aurons le plaisir d'accueillir le vendredi 12 juin à 20h les prestigieux chanteurs montagnards d'Alfred Roland pour un concert exceptionnel donné dans l'écrin de sa chapelle.
2: Alors la participation est libre et c'est plutôt une belle surprise et assez intriguant ces chanteurs montagnards puisque le principe des chanteurs montagnards a été fondé en 1832 par un compositeur et ancien élève du conservatoire de Paris et que c'est un ensemble vocal qui est considéré comme le plus ancien de France encore en activité. Alors pour les curieux et évidemment les mélomanes, venez découvrir les chanteurs montagnards d'Alfred Roland.
1: Quelques infos ou renseignements, Jean?
3: Oui, on peut tout à fait appeler au 05 65 38 73 29.
2: Et que se passe-t-il au marché de la Théoule à Revel? Qu'est-ce que c'est d'abord le marché de la Théoule? Est-ce que vous savez un petit peu, vous connaissez?
3: C'est un marché de producteurs.
2: Et ouais.
3: Et il y a de créateurs locaux.
2: Exactement.
3: À Revel.
2: Et ouais, exactement.
3: Le vendredi 12 juin de 17h à 22h.
2: Et ben alors, t'en sais des choses, ouais. Jean.
3: Et en plus,
2: un nouveau venu.
3: Avec le groupe Le Barda. Oh. En concert à 20h.
2: Et ouais. Le domaine de la Théoule, c'est situé dans un parc arboré avec 3 espaces et des habitations pour 9 personnes en situation de handicap. Et ils ont aussi mis en place un tiers-lieu qui propose des activités et des services aux habitants du territoire. Donc le marché de la Théoule, bah, c'est l'occasion aussi de se mélanger un petit peu, de faire du lien social. C'est plutôt sympa. Il y a un contact, je crois.
1: Oui, si on a besoin de quelques informations, 07. 52 03 11 53.
2: Super.
3: Le vendredi 12 juin, toujours à 20h, à Felzin, jazz et littérature sont au programme.
2: Au Quintessence, et oui, c'est une veillée littéraire sur le thème de Écouter le vivant. L'entrée est libre et c'est animé par Jean-Paul Audos en partenariat avec la librairie Champollion et donc le Quintessence. C'est la dernière veillée littéraire de la saison et Jean-Paul Audos présentera 4 écrivaines invité du prochain festival de Kerb. Alors du coup, on en profite pour donner les dates, hein, du 31 juillet au 2 août. Voilà, alors rendez-vous au Quintessence à Felzin le 12 juin à 20h. Alors on a eu la chance de découvrir le groupe Did & Cool il y a très très peu de temps grâce à un ancien, un des fondateurs en fait de Decibel FM, Dominique Bex, qui est venu en studio pour faire une petite présentation de ce groupe et reprendre peut-être du service, en tout cas on l'espère. Et avant cela, on écoute Dominique Bex interviewer le groupe Did & Cool.
4: Bonjour à toutes et à toutes. Aujourd'hui dans l'agenda, on va parler musique et plus particulièrement une chanson française à la sauce qui pique avec le groupe local Did & Cool. Bonjour messieurs.
5: Bonjour.
4: Did & Cool, j'ai avec moi Did, le chanteur,
5: oui.
4: Guitariste,
5: ouais.
4: Arrangeur aussi.
5: Oui, ouais, c'est ça.
4: Charlie, le bassiste.
6: C'est ça.
4: Le batteur étant au travail pour l'instant.
5: Choriste.
4: Voilà, bassiste, choriste. Pouvez-vous nous parler un petit peu de Did & Cool? Ça fait combien de temps que cette formation existe?
5: Ça fait une année maintenant, là. Là, ça fait une année au mois de mai.
4: Ouais.
5: Ça fait un an avec cette nouvelle équipe, les nouveaux musiciens, donc.
4: Oui, parce que dans le coin, Did...
5: Charlie, oui, j'en ai fait pas mal.
4: Voilà, on le connaît.
5: Je
4: ne
5: vais pas,
4: pas
5: tous
4: mal.
5: Les nommer, parce que... Bon. Et puis voilà, ça fonctionne pas trop mal. On a une bonne formule, une voilà. Bonne énergie...
4: Depuis un an, cette nouvelle formation.
5: Ouais.
4: Toi, Charlie, aussi, musicalement, dans le coin, on te connaît pas mal. Tu as participé à pas mal de groupes.
6: Oui, un petit peu, oui, quand même. Ouais.
4: Ouais. Ouais. Tu peux nous en citer quelques-uns?
6: Notamment les Caleçons Sèches. Voilà, c'était le groupe de référence, quoi, je pense.
4: Donc, Did & Cool, c'est de la chanson française à la sauce qui pique. Qu'est-ce que vous entendez par là?
5: C'est un peu plus rock'n'roll que les originaux, on va dire. C'est un petit peu plus...
6: Un peu plus rythmé.
5: Un peu plus rock, un peu plus... Voilà, c'est...
4: Que les originaux, pourquoi les originaux? Vous faites de la reprise?
5: Oui, c'est la reprise, oui, oui. Brel, Brassens, Sigelin, Dutronc. Donc on essaye d'arranger un petit peu plus... un peu plus rock, ouais, voilà, plus énergique. Enfin, plus énergique après, voilà. C'est selon, hein. Pour nous, c'est énergique.
4: Et aussi vos propres compositions.
5: Et des compos, ouais, bien sûr, il y a des compos qui sont intégrés dedans, ouais, dans le répertoire.
4: Justement, on va peut-être écouter un morceau, on va écouter une de vos compositions,
5: ouais,
4: Cardiaque.
5: Cardiaque, allez.

0: C'était Cardiac par Lady Denko. Vous êtes dans l'agenda de Décibel FM 105.9, 106.9. Donc Lady Denko, ils sont là avec nous dans les studios pour parler un petit peu de leur prochaine date aussi, tant qu'à faire.
1: Alors la prochaine date, ce sera le 12 juin.
0: À Puyvrin.
1: À Puyvrin, ouais. Voilà,
0: en 1987.
1: En 1987, ouais. Voilà.
0: Voilà. Et aussi, là, vous allez avoir deux grosses dates.
1: Donc au mois de juin, ouais. Pour, ben, au mois de juin, toujours au mois de juin. Le 20 à Tégras.
0: Pour la fête de la musique.
1: Mais peut-être qu'on parlera des autres groupes.
0: Parler, justement.
1: Et le 21 à Vérac, au VRMB.
0: Entre autres,
1: après d'autres arrivent. Enfin, d'autres sont déjà là, mais
0: voilà. Puisque cette année, vous avez à peu près plus d'une vingtaine de dates.
1: Ouais, voilà.
0: Octobre. Justement, on va peut-être parler de cette fête de la musique à Tégras qui aura lieu le samedi 20 juin prochain. C'est organisé par le bar des Trois Ruisseaux. Donc une grosse soirée gratuite, faut le préciser. C'est ouais, pour ouais. La fête de la musique. Ça commencera à partir de 18h30, 19h. Alors, ils ont prévu une programmation très éclectique.
1: Oui, oui, oui. Bah ouais,
0: puisque ça coup, commencera ouais. Avec de la musique musette, avec Kinette et Titi.
1: Voilà.
0: Donc, c'est un groupe qui est formé spécialement pour cette soirée. Parenthèse, il y aura quand même Monsieur le maire de Tégras qui joue dans cette formation.
1: Est-ce qu'on a besoin de le préciser?
0: Donc après, eh bien, il y aura de la musique irlandaise.
1: Entre les deux, il y a une
0: Batucada qui sera pendant toute la soirée.
1: Intercène.
0: Voilà, Intercène. Après, il y aura les chèvres éclectiques. Mm-hmm. Donc ça, c'est de la musique irlandaise et trad avec notre ami Bill Newman, notamment.
1: Voilà.
0: Et après, ben, on changera complètement de régime puisque vous ouvrirez la soirée, vous, Lady Denko.
1: Voilà.
0: Mm-hmm. Ouais. Ensuite, il y aura du bon gros rock avec Rio Redcore.
1: Rio oui, Redcore.
0: J'ai toujours du mal avec ce nom. Toujours la batucada entre chaque groupe. Et ça se terminera, je crois... Avec Esperanza Sound System.
1: Voilà.
0: Donc de la musique gratuite, tout style, jusqu'à 3-4 heures du matin,
1: heures,
0: je crois que c'est prévu. Ouais. Donc à Tégras,
1: restauration.
0: Oui, restauration buvette, sur place, là, buvette. Bon, à savoir quand même que le bar fermera à 2 heures du matin, mais il y aura de la musique jusqu'à 4 heures.
1: Voilà. Ouais, animé par Esperanza.
0: Lady Denko, je vous remercie d'être venu.
1: C'est nous, hein.
2: Merci, ouais.
0: Et on se retrouve très prochainement. Voilà. Donc, n'hésitez pas, si vous voyez Lady Denko tourner dans le coin, allez voir.
1: N'hésitez surtout pas.
0: Voilà, c'est de la chanson française à la sauce qui pique.
1: Merci.
0: À bientôt.
3: Et à très bientôt, Dominique. Et merci pour cette interview passionnante. Et on va passer au samedi 13 juin.
4: À Bretenoux, sur l'île de la Bourgnatelle.
5: Waouh !
4: Oui, une exposition de mobilettes. Alors là, c'est vraiment c'est un gros événement de mobilettes pour les mobeux, les pros de la Meule. Donc, vous pouvez venir pour présenter vos mobilettes. C'est l'association Oxymob 46 qui organise ça. Il y aura un concert de rock avec les ovnis, DJ Skydance, l'entrée est libre, une buvette, des grillades et une vraiment superbe ambiance.
5: Et ouais, ça a l'air très sympathique et assez familial. Et puis en plus, ça va nous rappeler des bons souvenirs de mobilette, n'est-ce pas Hervé?
4: Tout à fait. Ouais, j'ai toujours rêvé d'avoir un petit 103 SP quand j'étais...
5: Mais moi aussi.
4: Mais ma maman, elle n'avait pas les sous.
5: Et ouais, c'est vrai. Et puis c'était dangereux. Et puis
4: voilà.
3: Et oui, mais maintenant, les mômes, ils peuvent se faire de l'argent. Hein. Grâce au vide de ta chambre. Eh oui.
5: Ah
4: oui, c'est quoi le vide de ta chambre?
3: À Bretenoux, l'association des parents d'élèves du collège d'Orlande organise un vide de ta chambre le samedi 13 juin 2026 à la salle et au parc Eyrol à Bretenoux.
5: Ah bah c'est juste à côté du parc de la Bourgnatelle, c'est super, ça peut faire un petit programme sympathique pour ce samedi pour les familles qui veulent se balader un petit peu dans le coin sans trop bouger.
3: Exactement.
5: Et s'ils n'ont pas trouvé leur bonheur au vide-ta-chambre, il y a toujours possibilité d'aller au vide-grenier de Biars également, qui est place des Tilleuls, juste à côté de la gare.
4: Voilà. Si j'ai bien compris, le vide-ta-chambre, c'est juste après le range-ta-chambre.
5: Non, ça sent l'expérience.
4: Non, j'ai pas eu d'adolescent, moi, pas du tout.
5: Voilà, donc bah, ça c'est plutôt sympa. Mais on a d'autres programmes et projets pour vous, pour ce samedi 13 juin, et notamment les IF de la compagnie État d'âme. Et oui, dans le cadre du festival Nuit des forêts avec l'association Les Agités du local. Donc le samedi 13 juin à 19h, rendez-vous à l'Oasis des âges à Chartrier-Ferrières. Ça, c'est en Corrèze. La pièce Les IF est poétique et sonore, alliant la danse au mot. La compagnie État d'âme invite le public à vivre une expérience immersive pour se relier au vivant de manière subtile, sensible et engagée. Voilà, la durée c'est une heure, c'est tout public, c'est très beau à vivre, vraiment à vivre et à partager ensemble en famille. La participation est libre et toute la journée est dédiée à la forêt du Causse-Corrézien, organisée par le tiers-lieu associatif Les Agités du local. Voilà, pour les petits, les grands, venez vous émerveiller de notre forêt, la découvrir sous plusieurs angles scientifiques, sensibles et poétiques pour encore mieux la connaître, l'aimer et la protéger, cette grande nature que l'on aime.
4: Le Jindou Festival au cinéma L'Arsenic.
5: Et oui, et aussi au Grand Palais de Cahors le lendemain, effectivement, deux projections d'un même film, La Petite Graine de Cola. De quoi s'agit-il, Jean?
3: Mais... Denis et Céline rêvent d'avoir un enfant et après des années d'insémination artificielle infructueuse, ils se lancent dans le plan de la dernière chance, demandé à Piche, un ancien camarade de classe dont Denis était le souffre-douleur, de les aider.
5: Ouh là là,
3: ça promet.
5: Oui. Alors en plus, ce qui est chouette, c'est que ce film va pouvoir être expliqué et présenté par un des réalisateurs, donc Kola Rifkis.
3: Tout à fait.
5: C'est une comédie de 2026 de 1h38 et elle est donc proposée dans le cadre du Jindou Festival dans deux cinémas à deux dates différentes.
3: Le samedi 13 à 20h30 à l'Arsenic et le dimanche 14 juin à 20h45 au cinéma Le Grand Palais à Cahors.
4: Un peu d'amour maintenant avec les rencontres philosophiques menées par Flore Proust.
3: Oh là là!
5: Ouais, nous vous proposons la question « L'amour est-il un besoin ou un désir ?» Voilà, c'est ce que nous expliquent Flore Proust et Pascal, donc, qui est sa mère, et donc qui vous invite à participer à ce petit débat philosophique plutôt sympathique, donc le samedi 13 juin. C'est 260 route de Négral-Mélac à Saint-Vincent-du-Pendy, avec un petit numéro de téléphone pour s'inscrire, prévoir quand même de prévenir de votre présence.
4: 06 06 44 30 76.
3: Et le 13 juin à Cornac, Tiliade propose Mais où valise?
5: C'est une création et une interprétation de Greg Voynis qu'on avait eu la chance déjà de rencontrer en studio avec Anne Merlin lorsqu'ils sont venus présenter l'activité de l'association Tiliade. Et donc voici le résumé un petit peu de son spectacle.
3: Au fil des cimes, au fil de l'eau, Golo parcourt la terre et ses mystères. Il va lire des histoires à ceux qui ont peur du noir, des histoires pleines d'amour pour ceux qui ont peur du jour.
5: Oh, c'est joli, c'est poétique, comme c'est tout ce que fait Tiliade, c'est vraiment chouette. Voilà, c'est un spectacle en plein air à 17h, prix un goûter à partager, tiré du panier, dès 16h, voilà, pris au chapeau. Je vous conseille de vous rapprocher de cette très belle asso pour découvrir toutes leurs actions sur le territoire.
4: Passons au dimanche 14 juin.
5: L'APE de Fraissinet, le Gela Goujounac.
4: Je vous laisse celui-là.
5: Ouais, ouais. Organise un vide-grenier et une bourse aux vêtements. Donc c'est sur le parking de l'école.
4: De 9h à 18h. Ah ouais. Hein. J'ai un petit numéro pour les informations, pour s'inscrire.
5: Allez, on y va pour le petit numéro. Hervé.
4: Allez, Coralie, qui est la présidente de l'association, au 06 74 26 59 50.
5: Super. Un peu de musique aussi, je crois.
3: Oui. Ce dimanche 14 juin, à 16h, dans l'église de Vérac-Saint-Martin, en partenariat avec Ferrando Musique, l'association Saint-Martin de Vérac vous invite tous à venir assister au concert Regents Quintet.
5: Super, ouais, et avec un petit numéro de téléphone, Hervé.
4: Le 06 37 13 99-68.
5: Alors, il y a un château qui s'appelle le château de Bataille. Voilà, c'est un très beau château hein, qui est donc aussi dans le Lot et qui propose un concert baroque avec le groupe E égale MC2 suivi d'un repas partagé. Pour toute réservation, il faut envoyer un petit message à château de Bataille 4600@gmail.com et vous pourrez écouter du Vivaldi, Corrette, Purcell, Heindel, Schmelzer, Telemann. Voilà, ça va être chouette.
0: Incroyable.
5: Et pour terminer cette édition d'agenda, une dernière petite info, ça se passe à Salvagnac.
4: Oui, dans le Tarn.
5: Et ouais, dans le Tarn, un peu loin, mais bon, voilà.
3: Il y a un bal postal.
5: Eh oui.
3: Mais qu'est-ce donc un bal postal ?
5: Une atmosphère envoûtante, avec deux groupes qui participent à cette soirée.
3: Ah oui, Carte Postale et Mong. Et ça se passe à la salle Phoenix.
4: Eh bien, Florence et Jean, je pense qu'on a fait le tour, on a vu pas mal de choses. Hein.
0: Ouais, c'est pas mal.
5: Ouais, c'était super en tout cas. Merci beaucoup pour cette première expérience avec toi, Jean.
3: Oui, merci à vous.
5: Et c'était super chouette de partager ce moment ensemble, tous les trois. À très bientôt pour un nouvel agenda sur Decibel FM.
4: À bientôt.
3: À bientôt.
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Le Barrage Sonore revient pour sa troisième édition le 20 juin à partir de 19h à Commiac, au cœur du Lot. Lors de ce festival de musique éclectique et familiale organisé par La Solidaire, venez voir et entendre Ayema, avec un reggae moderne saupoudré de hip-hop et d'électro. Zaman Zaman, inspiré du son des Balkans entre rock et world music. Les Trucs en Truc, un groupe itinérant qui mêle chansons françaises, influences tziganes et musique populaire. Et enfin, The Nickel Cat, un projet de musique psytrance pour faire trembler la terre jusqu'au bout de la nuit. Rendez-vous donc le 20 juin à partir de 19h au Lac des Vernes de Commiac, avec sur place restauration, bar et jeux. Un espace de camping est également mis à disposition. Nos amis les chiens sont aussi les bienvenus. Entrée 8€ ou jeu de la roulette. Et étant donné que les organisateurs sont des extraterrestres qui ont été recueillis par des castors, le thème de cette année sera les pirates de l'espace. N'hésitez pas à sortir vos plus beaux costumes. Pour plus de renseignements, vous pouvez consulter la page Facebook du Barrage Sonore.

0: Marina Pizza, bonjour. Vous avez fait votre choix?
1: Oui. Alors en fait, je vais prendre une campagnarde, mais sans lardons, s'il vous plaît. Et à la place des lardons, je voudrais du chèvre. Non, en fait, à la place du chèvre, je prends du gruyère. Ou des champignons, vous avez des champignons frais? Ou alors une végétarienne, mais sans légumes, en fait, je sais.

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0: 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Et ça, le moment des feuilles brunes les clusquettes, dès que c'est pour par là, c'est seulement de penser à tout à quel monde qui vit de la culture, et de montrer que ce n'est pas la fille dans le monde, mais qu'elle parle d'un autre monde. Les concerts, les ballets, tout à coup, pour pas s'acabar. À la bête, qu'elle se mette au travail, et nous autres qui faisons passer la création occitane, en aime vous en parler. Mais c'est le moment de réfléchir pour faire travailler les neurones. De quoi peut-on parler en pensant à tous ces gens qui vivent de la culture? C'est aussi de montrer que ce n'est pas la fin du monde, mais il faut plutôt parler d'un autre monde. Les concerts, les balles, tout cela revient. Bon, allez, nous allons nous mettre au travail, nous qui faisons passer la création occitane. Et alors, espérez ici ou paraval que tout à coup se passe, les pays qui vivent, tout ce qui est calça auprès. Sunaki à la croisade des camis, capolestiu, et fa des baies pour retrouver son caïman. Les camis traversent la calou, le sommi, enfin ré. Mais qu'elle pensa à tout aquel monde qui ne connaît pas notre culture. À la bête, voulez-vous faire découvrir tout ce que vit ici un pays occitan. On est ici à la croisée des chemins vers l'été et ça fait du bien de retrouver ce que nous aimons. Les chemins de traverse, la chaleur, les siestes, enfin pas grand chose. Il me faut penser à tout ce monde qui ne connaît pas notre culture. Alors, je vais vous la faire découvrir. Tout ce qui vit ici en pays occitan. Al sommaire de quel magazine a été acquis le programme dans le 11e festival de Tullo, en Corrèze, avec un groupe qui s'appelle La Roulotte qui vient de Toulouse, une canzou, La Roulotte, avec Émile Eibinder, et après sera le tour de la Contaire, Constance Félix, qui est Contaire au musée du Louvre à Paris, avec le Pescaire et la Sirène. Et après, sera mon tour de vous faire un conte, les Jougaires de Flabuto. Et alors, tout de suite, hein, faisons une place à l'actualité du moment.
1: 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Josiane et Isaldi Jou de l'association Baladoc de Tulle en abordent le programme. Divendre 5 de juin à la médiathèque de Tullo, à 4 heures de la pradinata sur le thème des arbres et de la nature, Picciocunte, Gnorlo, Persesculan, d'Occitan. 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Et c'est le moment de retrouver le groupe de la roulotte de Toulouse pour une musique pour danser.

Un festival qui se déroule à Atul, en Corrèze. La langue et la culture occitane est à l'honneur pour la 11e édition du festival Baladoc qui approche à grands pas. Josiane et Isel Dijou de l'association Baladoc Tulle ont élaboré le programme. Le vendredi 5 juin à la médiathèque de Tulle, à 16h sur le thème des arbres et de la nature, petit conte, gnorle, par les élèves d'Occitan. À 17h, spectacle de conte Quand les arbres palabrent, par Constance Félix, entrée et livre. Le samedi 6 juin, à la salle Latreille à Tulle, le matin de 10h jusqu'à midi, un plateau radio avec les radios associatives du Limousin, du Quercy et du Périgord, en diffusion en direct sur Bram FM, Décibel FM, Radio Vicomté et en présence de Constance Félix, conteuse pour le Musée du Louvre à Paris, qui est originaire du Tarn. L'après-midi, à la Cité de l'Accordéon des Patrimoines, à 15h, visite des parcours avec la compagnie La Roulotte. C'est payant. L'inscription est souhaitée au 06 83 40 81 97 ou sur l'adresse mail baladoctula@laposte.net. 17h, spectacle de conte et galéjade par Serge Marot du Limousin. Et puis pour la soirée à la salle Latreille, un concert plus bal. L'entrée est de 10 euros. 18h30, bal et chansons. 19h30, petite restauration. 20h30, concert par la Roulotte de Toulouse. Et à 21h, un bal trad par la même Roulotte de Toulouse.

0: et retrouvons tout de suite la comptaire Constance Félix qui sera à Tulle au Père Baladoc.
1: Ah, l'été. À quoi ça vous fait penser, l'été? Ça me fait penser au goût salé de la mer, à la plage, aux coquillages. Savez-vous ce que l'on peut entendre au fond d'un coquillage? Ça me rappelle ce pêcheur qui ne pêchait jamais rien. Tous les jours, Hippolyte prenait sa petite embarcation, mais au lieu de jeter ses filets, il contemplait l'horizon. Il rêvait de rencontrer une sirène. Ce jour-là, il était au milieu de l'océan, il avait jeté son filet quand il a senti quelque chose de très lourd. Il a tiré, tiré, il a vu une chevelure blonde, des écailles d'argent, une sirène. Mais la sirène, hélas, je t'en prie, libère-moi, je t'assure, tu ne le regretteras pas. Alors Hippolyte, quand il a vu les larmes de la sirène, il l'a relâchée. Mais le soir, il n'arrêtait pas de penser à elle. Le lendemain, il a repris son embarcation, il a scruté l'horizon, rien. Il a jeté son filet, pêche miraculeuse. Et à partir de ce moment, tous les jours, il faisait une pêche miraculeuse. Grâce à cela, il est devenu très riche. Oui, mais tout riche qu'il était, il était malheureux. Il ne mangeait plus, il ne buvait plus, il ne dormait plus. Il ne rêvait que de retrouver sa sirène. Ce jour-là, il a pris son embarcation, il a jeté ses filets, pêche miraculeuse, il a scruté l'horizon, rien, quand un orage a éclaté. Le ciel s'est zébré d'éclairs, le vent a hurlé, l'embarcation s'est retournée, Hippolyte s'est évanoui, et quand il s'est réveillé, il y avait des poissons multicolores tout autour de lui, des algues. Il a levé la tête. Sa sirène qui lui souriait. Ils sont tombés dans les bras l'un de l'autre. Ils ont vécu heureux dans le beau palais de la sirène. Oui, mais vous savez comment sont les hommes. Ils veulent toujours plus. Et bientôt, il a eu la nostalgie de son ancienne vie. Alors il a dit à sa sirène, « Je t'en prie, laisse-moi partir, je reviendrai. » Et la sirène lui a donné des coquillages pour qu'il ne l'oublie pas. Elle lui offre des algues magnifiques, des coquillages, des crustacés, une conque pour l'écouter et un petit corail rouge. Prends ce corail, il est magique. C'est lui qui te ramènera jusqu'à moi. Hippolyte se retrouve sur la plage, il retrouve ses parents, sa famille, il raconte ses mésaventures, il montre ses coquillages. Et puis le soir, il rentre dans sa petite maison de pêcheur. Il pose ses coquillages sur sa petite table de nuit. Et voilà longtemps qu'il n'avait pas vu la nuit et les étoiles. Alors il sort dehors. Oui, mais un orage éclate. Le ciel se zèbre d'éclairs. Le vent hurle, la pluie tombe drue. Hippolyte court, court, court. Il arrive devant sa maison. Sa porte est battante dans le vent. Il rentre à l'intérieur. Tous ses coquillages brisés sur le sol. Enfin, presque. Il reste juste la conque pour écouter sa sirène. Vous l'avez compris, Hippolyte ne reverra jamais sa sirène. Mais si vous allez au bord de la mer et que vous voyez un jeune homme très beau avec un coquillage dans la main scruter l'horizon, vous saurez que c'est Hippolyte qui est toujours là à attendre sa sirène et qui l'écoute chanter au fond de son coquillage.

0: Merci de ce beau conte que nous a fait Constance Félix, que vous retrouverez à Tulle, à Baladoc, samedi matin, sur le plateau des radios associatives du Limousin, du Périgord et du Quercy. Elles ont des mots bien périers ou des beaux frères un conte et qui s'appelle les Jougaires des Flabuto.
1: 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Non, 50 000! 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E quand toutes les mainaches fugèrent d'intrat, la porte de la montagne se barrette pour toujours. Le joueur de flûte. Il y a au moins 500 ans, la ville fut envahie par une multitude de rats. Les rats luttaient contre les chiens, tuaient les chats, mordaient les bébés dans leurs berceaux, léchaient la soupe dans la louche même du cuisinier et défonçaient les barils de poissons séchés avec des cris perçants et aigus. Tout, absolument tout, était dévoré. Les habitants de la ville, tremblant de peur, n'osaient plus dormir et craignaient de mourir de faim. Afin d'aviser aux mesures à prendre, le bourgmestre réunit les échevins de l'hôtel de ville. On chercha longtemps le moyen de se débarrasser de ce fléau, mais on ne trouvait rien de satisfaisant. On entendit alors frapper à la porte de la salle, tout doucement. Et voici qu'entre un personnage étrange, au teint basané, aux yeux bleus perçants comme des aiguilles, la bouche immense où passait, quand il parlait, d'effrayants sourires. Il était vêtu, selon l'ancienne mode, d'un habit singulier, mi-jaune, mi-rouge. « Excusez, mes seigneurs, » dit-il en s'avançant, « je puis débarrasser votre ville des rats
0: qui l'infectent,
1: si vous voulez promettre de me donner 1000 florins. »« 1000 florins ? Non ! 50 000 !» Tel fut le cri unanime du conseil des échevins. L'homme descendit alors sur la place. Il tira une flûte de roseau d'un petit sac de cuir qui pendait à sa ceinture. Il la porta à ses lèvres. À peine avait-il commencé de jouer, un air au son bizarre qu'on vit sortir de toutes les maisons, de toutes les caves, de tous les greniers, de tous les trous, des rats à flots qui débouchaient de toutes les rues et qui formèrent en un instant un immense troupeau grouillant. De rue en rue, le joueur de flûte allait,
0: jouant,
1: et les rats, pas à pas, le suivaient en se pressant, en se bousculant. Il les conduisit vers le fleuve où tous plongèrent et périrent noyés. Il n'en restait plus un seul dans la ville. L'homme se présenta alors à l'hôtel de ville pour toucher la récompense promise. Les échevins, qui n'avaient plus rien à craindre, ni des rats, ni des joueurs de flûte, refusèrent de payer et même se moquèrent de lui. L'étranger insista pour que la promesse qui lui avait été faite fût honnêtement tenue. On le mit à la porte en l'appelant de beau preneur de rats. Il descendit de nouveau sur la place et de nouveau il porta à ses lèvres sa flûte de roseau. À peine avait-il joué 3 notes si douces que jamais musicien n'en avait fait entendre d'aussi suaves, que tous les enfants de la ville arrivèrent en courant avec des cris et des rires joyeux derrière le mystérieux personnage. Le bourgmestre et son conseil se portèrent aussitôt sur la grande rue qui mène vers le ruisseau. Mais le joueur de flûte tourna brusquement vers la montagne. Quand il fut au pied des grands rochers, on vit s'ouvrir devant lui un portail merveilleux, comme si une caverne se creusait soudain. Le flûtiste y pénétra. Les enfants suivirent. On entendit encore quelque temps le son de la flûte, mais il diminua peu à peu et bientôt on ne l'entendit plus rien. Et quand tous les enfants furent rentrés, la porte de la montagne se ferma pour toujours.
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0: chemin de traverse, il était une fois une fée jaune, la gentiane. Une émission de Pascal Laurière, un programme Maurice Clément Fèvre. Depuis l'épisode précédent, dans l'histoire de la fée jaune, nous sommes à Picherande et nous participons à la rando arrachage de gentiane organisée lors de la fête de la gentiane. Bonjour et bienvenue à Picherande. Lorsque nous nous sommes séparés lors de notre précédent rendez-vous, nous commencions à arracher une racine de gentiane. Mais avant de retrouver nos arracheurs, rappel sur les grandes utilisations de la racine par Drissi Marbou, arracheur professionnel.
1: Ouais, il y a 2000 tonnes qui se ramassent en France. Il n'y en a que 20% qui sont pour l'alcool. La gentiane, c'est pour les liqueurs, c'est pour les crèmes cosmétiques, c'est pour les préparations de plats alimentaires, c'est pour les médicaments. La gentiane a beaucoup, beaucoup de vertus. C'est la racine qui a le plus d'amertume. Les 5 amertumes qu'on a dans le monde, eh bien, vous les avez dans la gentiane. La gentiane, c'est
2: tonique, apéritif, digestif, c'est antidépresseur, emménagogue pour les dames.
1: Ouais. Vermifuge, exactement.
2: Fébrifuge.
1: Et monsieur, venez avec moi là.
3: Allez.
1: Là. Là. Allez-y. Doucement, on pousse la fourche jusqu'au bout, voilà, tout le poids en arrière, tout derrière, allez, elle craque, non?
3: Ouais.
1: Elle arrive.
4: C'est quelque chose.
1: Hein?
4: Un lapin?
1: Non? Presque, oulala. Ah, mais c'est vrai qu'il y a des racines d'arbres là, oulala,
2: elle est là pour moi,
1: elle est là, elle est là.
0: Et comment vous arrivez à reconnaître que cette racine, elle a 30 ans, ou celle-là, ben non, elle est trop jeune? C'est la taille de la plante, de la corolle, ou est-ce qu'il y a autre chose qui permet d'identifier?
5: Eh bien, si vous voulez, au bout de 15 ans, quand vous voyez des petites gentianes, elles vont se coller entre elles, ce qu'on appelle, nous, une famille. Alors, ça met du temps, ça met 20 ans. Mais au bout de 20 ans, les racines vont se coller entre elles vont faire qu'une.
0: C'est quand vous voyez un beau paquet de gentiane, voilà. En fin de compte, que vous dites, là, ça va faire des belles racines, parce que tout s'est joint.
5: C'est joint.
0: Vous avez un souvenir particulier en tant qu'arracheur?
5: Ah oui, c'est quand j'ai eu la chance d'arracher la plus grosse gentiane de France, je pense. C'était à la station de ski du Luron, dans le Cantal. Et j'ai eu la chance d'arracher une racine qui faisait plus de 9,80 kg.
0: Waouh!
5: Voilà. Donc celle-là, elle date au moins de 60 ans, et pour moi c'était un trophée.
0: Ah oui, je me doute, parce que 9 kilos, ça doit faire quand même...
5: 9,80 kg.
0: Presque 10 kilos, donc, ouais. Ça doit faire une sacrée taille de racine, parce que
5: oui.
0: Déjà quand on arrache 1 ou 2 kilos, ça fait déjà quand même un sacré morceau. Mais ça a dû être un sacré travail, c'est comme quand à la pêche d'un poisson. Quoi. Ça a dû...
5: oui, il a fallu tourner autour sans la casser, mais ouais. Bon, je l'ai cassé quand même, mais ouais. C'était, je pense, l'émotion la plus grande que j'ai eue.
0: Et vous l'avez senti qu'elle allait être grosse quand vous vous y êtes mis autour, ou c'est...
5: Oui, je l'ai senti quand même. Oui, je l'ai senti. C'est vrai que je l'ai senti.
0: Vous avez dit, oula, celle-là...
5: Celle-là, elle est grosse, oui. Parce que c'est vrai que le record qu'ils avaient fait, c'était en Jura, c'est une racine de 6 kilos.
0: Ah oui, passer de 6 à 9, c'est quand même pas mal. Hein,
5: 9,80.
0: 9,80.
5: Oui. 9,80 kg, ça a été, je pense, le moment où... J'en ai jamais refait d'autres, non. Mais c'est bien.
0: Bien content de la sortir de terre et de la voir si belle.
5: Ah oui, ah oui, ah ouais. C'est pour ça que la gentiane, même nous, on n'arrive pas à déterminer vraiment son âge. Moi, je pense que 9,80 kg, elle doit avoir au moins 50 ans.
0: Oh là là.
5: Au moins, c'est... au moins.
0: Ah, ça va être assez émouvant d'arracher quelque chose.
5: Ah oui, une fierté, ouais.
1: Là, je pense que là, j'espère. Allez, un peu. Allez. Allez,
4: on y va.
1: Oh purée, elle sort là. Et là, Dieu. Là.
4: Ah, ça y est. Ouais.
1: Allez, je vous laisse la sortir. Vas-y, Philippe. Par en bas. Oh là là là, elle est très belle celle-là. Ouais, l'autre aussi à côté. Tirez dessus, n'ayez pas peur. Voilà, nickel.
0: Drissi, comme tous les arracheurs que j'ai rencontrés, utilise l'outil traditionnel, la fourche du diable, pour extraire du sol les racines de gentiane.
3: Et, mais avec la fourche, ça ne va pas être facile d'arriver à vacher la gentiane entière sans la casser. Ouais. Donc il y a tout un...
5: Toute une technique.
3: Toute une technique, tout un savoir-faire. Je pense qu'il faut arriver... Moi, je vous ai vu quand on est à Picheran, là, quand vous guidiez les gens. Mais vous êtes là, vous vous tournez, vous dites ah non, mettez-vous là, dans cet angle, mettez-vous comme ça, inclinez plus.
5: Et oui, parce que la racine, elle ne pousse pas à droite, si vous voulez. Mmh. Donc c'est vrai qu'elle peut pousser de travers... Vraiment, elle n'a aucune forme spécifique, donc elle peut partir dans tous les sens. Et c'est vrai que c'est une technique à prendre. Donc, on n'a pas les yeux sous terre, mais on essaye de les avoir.
3: Oui, ça demande d'être avoir sacrément observateur et à connaître la plante, savoir comment elle pousse en plus.
5: Exactement. Mais c'est vrai qu'avec la fourche, on arrive à déterminer la direction là où elle part. Juste en mettant ma fourche avec ma main, je sens... C'est comme si on arrache une dent, si vous voulez, un peu.
3: Vous êtes le dentiste du Massif Central.
5: Exactement. Exactement.
6: Voilà la fameuse fourche.
2: La fourche. Tenez. C'est là, soulever.
4: Donc c'est pas la peine.
2: Si. Toute la journée, on est là. Toute la journée, on est là. Stac, stac, stac. On perd 1 kg par jour.
6: Mmh, ça m'étonne pas. Vous savez pourquoi ça s'appelle la fourche du diable ? Vous avez votre histoire à vous ?
2: Je pense que les deux pics qu'on a ressemblent à la queue du diable. C'est pour ça qu'ils appellent ça la fourche du diable.
6: Oui, parce qu'il n'y a rien de diabolique dans le fait pas d'arracher de la racine.
2: Non, pas du tout, non.
6: C'est
2: non,
6: plus la forme de la fourche, en fait.
2: Exactement, c'est juste les deux pics en bas qui ressemblent à la queue du diable.
6: Oh, ils auraient pu trouver quelque chose de plus joli, quand même.
2: Ouais.
6: Allez, c'est qui va essayer là?
2: Allez, venez avec moi. Je vous en prie une facile journée. Il n'y a rien qui est facile dans la vie. C'est ça que vous
6: là, on bouge, on tape. On l'incline un peu en bas pour qu'elle bouge. Il faut l'incliner. Voilà.
4: Incline plus.
6: Voilà.
4: Ça rentre pas?
6: Si.
7: Si, là, ça rentre.
6: Si, voilà, il y a une pierre.
7: Ah, il y a une pierre.
6: Voilà. Essayez de lever tout doucement.
7: Alors, on y va doucement. Hein.
6: Allez-y. Stop.
4: Stop, oui, je sens que ça craque.
6: Stop.
4: Là.
6: Ça craque. Alors pour moi, elle part là. Dans le sens. Donc vous gardez la fourche et tournez. Vous tournez. Attendez. Et là, il faut enfoncer. Il faut tourner autour d'elle en fait.
4: Voilà, ça y est, ça rentre.
6: Ça rentre,
4: oui.
6: Allez, essayez pour voir.
7: Allez, c'est parti.
6: C'est comme les dents qu'on arrache. Oulala.
4: C'est pas grave.
6: C'est pour ça qu'elle ne me plaisait pas.
4: Oui.
6: Mais c'est pas grave.
4: Elle n'est pas très grosse.
6: Elle n'est pas très grosse. Donc ça au moins 12-15 ans, hein. Ça allait pas mal. Pas mal.
2: Non mais au début j'en ai cassé, je peux vous dire. J'ai allé à la main, je tirais comme ça, mais...
6: Ouais, mais non. Ouais. Hein. Qu'est-ce que vous essayez? Allez.
3: Vous faites la fête de Picherande?
5: Oui.
3: Hein, vous accompagnez la...
5: Oui, je suis bénévole dans l'association, donc on essaye de participer à des événements comme la fête de la gentiane à Picherande, ou la fête de la montagne dans le Cantal, ouais. Ou d'autres événements qui est autour de la gentiane. On fait ça à but non lucratif.
3: Ouais.
5: Et vu que c'est une passion, je suis très fier et ravi d'expliquer mon travail. On essaye de...
3: Partager cela.
5: Partager et de sensibiliser aussi.
3: Oui, donc vous ne vous contentez pas d'arracher, vous faites aussi la promotion, vous faites
5: bien
3: découvrir...
5: Découvrir tout ce qui pourrait être intéressant autour de cette plante.
3: Oui, c'est vraiment le passionné qui est là. Il n'y a pas que...
5: Non, c'est une passion.
3: Il n'y a pas que la fourche.
5: Passion. Je dirais même que c'est une drogue. Je suis drogué par la gentiane.
3: C'est voilà. Votre vie.
5: C'est ma vie. J'en bois un peu, mais pas beaucoup aussi. Mais...
3: Vous avez un souvenir particulier de Picherande?
5: Bon, bah, Picherande, c'est la fête de la gentiane européenne. Donc Picherande, c'est la capitale européenne de la gentiane. Et Picherande, alors moi, j'aime bien quand je vois des enfants ou des messieurs ou des mamies ou des papys, je leur explique, je leur fais arracher, j'arrive à leur faire sortir une gentiane. Donc quand je vois que les gens sont touchés par l'arrachage, moi je suis ému. Mmh. Voilà, je suis content parce qu'ils y arrivent.
3: On le sent quand on y est, pour l'avoir fait avec vous, c'est vrai. Et on sent que vous vivez vraiment la chose, quoi.
5: Exactement.
3: Vous êtes dans votre élément.
5: Exactement. Moi, du moment que je vois les touristes, les gens sont contents, c'est ma fierté. Voilà.
2: Allez-y, allez. On s'énerve. Allez-y. Sans casse-casse. Notre but, c'est pas la casse. Allez-y. Pense à quelqu'un qui vous énerve.
4: Chérie.
2: Pense à votre mari. Ha ha ha ha ha!
6: J'ai rien fait.
1: Et vous pouvez la taper contre la fourche. Vous pouvez la taper. Tapez-la. Prenez-la comme ça par derrière. Par les racines. Et tapez là-dessus.
8: Voilà.
1: Allez-y, ce ne cassera pas.
8: Merci là.
1: Voilà. Et voilà.
8: Merci.
1: Attendez, je voulais le touiller.
3: Il y a un endroit particulier où vous vous êtes régalé quand vous avez arraché.
5: Tous les endroits, toutes les montagnes sont belles. Ouais. Après, vous avez des versants qui sont plus sud, où c'est un peu plus dur. Mais après, honnêtement, non. Je ne me lâche jamais de toutes les vallées du Cantal. On a la chance dans le Cantal d'avoir des belles montagnes, des beaux endroits, des cascades, la nature est très belle, on voit des mouflons, des marmottes, oui, c'est magnifique.
3: Oui, puis le paysage change, parce que vous parlez du Cantal, mais quand on parle du Cantal, je pense que ce qui doit y faire aussi, c'est la multitude des vallées, et même le relief, entre guillemets, exactement. Parce que quand vous êtes sur le Césalier, je pense que c'est pas du tout quand vous êtes, pareil que quand vous êtes du côté de Salers,
5: oui,
3: ou même au Luron. Quoi.
5: Ah, oui, parce qu'après la plaine de Césalier, c'est magnifique aussi, on voit le Sancy, mais c'est vrai qu'on a la chance, nous, dans le Cantal, de voir des vallées, c'est magnifique. Je m'en lasse jamais, surtout au printemps, quand vous voyez les couleurs des arbres, des forêts qui changent, c'est magnifique. C'est vrai que les 6 mois qu'on passe à la montagne, pour nous, c'est comme si on restait que 6 jours. Ça passe tellement vite que c'est magnifique.
3: Qu'est-ce que ça représente pour vous, la gentiane ?
5: Ben, la gentiane, c'est le terroir, c'est le patrimoine auvergnat, c'est une plante de la nature qui est belle, qui est très belle, alors qui est très robuste, qui a une couleur des racines un peu marron, donc c'est magnifique.
0: Le cadre et l'environnement sont splendides, et la gentiane en tant que boisson.
5: Alors moi la gentiane, j'aime bien la prendre fraîche, prendre 10 grammes de gentiane fraîche, et la mettre dans 1 litre d'eau, et la boire. Et ça me met bien toute la journée.
3: Un tonique ?
5: Un tonique, exactement.
3: Donc vous les mettez à macérer dans l'eau et puis...
5: Oui, juste 10 grammes de racines dans l'eau tous les jours et c'est un super tonique.
6: Allez-y. Encore ? Stop. Voilà, là on voit qu'il y a par là. Donc là, il faut la prendre là en fait.
9: On va récupérer les outils et vous allez prendre un petit bout de racine chacun. C'est beau, hein, c'est fort, planté dans la montagne. Et alors, messieurs, dames, il y a un truc là. Le ruisseau, c'est le ruisseau du Tarafé. Vous voyez la gare d'arrivée du téléphérique de Superbès là-bas dans la montagne ? Et bien, juste à côté à gauche, vous avez le ruisseau du Tarafé là qui prend sa source. Et il vient jusque là. Après, il faut vous dire que l'eau, elle est pratiquement pure. Hein. On a de la très bonne eau. Et en plus, il y a un truc, c'est qu'on a des rivières qui sont un peu magiques. Mais des fois, ça marche, des fois, ça marche pas. Et vous voulez essayer ?
8: Bah oui.
9: Alors, vous allez tous fermer les yeux. Et il faut penser, je sais pas, il est quelle heure, là ?
10: 4h moins le quart.
9: C'est 4h moins le quart ?
10: Ouais.
8: Putain, déjà ?
9: Et bah, pour les vieux, on faisait 4h. Oui. Pour les jeunes, on fait goûter. Et nous, au goûter à la capitale européenne de la gentiane, qu'est-ce qu'on prend ?
11: La gentiane.
9: Bon, alors, vous allez penser très fort, gentiane. Vous êtes prêts ? À 3, on ferme les yeux, on pense très fort, gentiane. 1, 2, 3. Je crois que ça a marché.
12: Ils sont approuvés !
9: Non, et alors regardez ce qu'on a. Vous avez vu qu'il y avait des exposants sur la fête. Ça c'est la gentiane, le cœur de l'abbaye. Quand il a fait la recette, il a fait tomber la bouteille de caramel dedans. Ça a créé la recette. Mais alors tous ils sont présents. Ça c'est très très artisanal. C'est celle qui est la plus loin dans l'expo. Celle-là c'est celle qui est fabriquée à Riant-Est-Montagne.
13: C'est du sirop de gentiane.
9: Pour les enfants.
14: Pour les adultes hein.
9: Bon ben voilà, vous les avez toutes vues, et alors ça, attention, c'est la fourche du diable. Et du coup, faudrait les goûter. J'ai prévu 40 gobelets. Quelqu'un qui fait passer les gobelets.
0: Nous nous séparons le temps que vous dégustiez, avec modération, de la gentiane. Je vous donne rendez-vous pour le retour sur Picherande, où nous ferons de nouvelles rencontres. Au revoir, et à très bientôt.

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2: Bonjour Marie Dousseau.
3: Bonjour.
2: Alors aujourd'hui, nous sommes dans l'enceinte de l'usine, du théâtre de l'usine, en compagnie donc de ta compagnie qui s'appelle
3: L'Ours à pied.
2: Et vous êtes présent pour mener une action artistique. De quoi s'agit-il ?
3: Effectivement, en fait, avec la compagnie L'Ours à pied, on est en train de travailler à un nouveau spectacle, une nouvelle création. Nous, au sein de la compagnie, on aime travailler sur le rapport entre la musique, la danse et le sport. On avait déjà une première création qui s'appelait Baraké, qui a pas mal tourné, où il s'agissait de faire une séance de fitness avec des musiciens live sur scène. Là, cette fois-ci, le spectacle s'appelle Survette. Et l'idée, c'est toujours de réfléchir autour du sport, de la danse et de la musique. Mais en partant comme point de départ des problématiques qui sont liées à l'adolescence. On avait envie d'aborder tous ces sujets que sont l'estime de soi, le regard des autres, comment on se sent dans son corps, comment on devient adulte. Et donc on est là sur notre deuxième semaine de création, en sachant qu'on a pu aussi commencer la créa en immersion dans un collège en Aveyron, à Mur-de-Barrez, pour pouvoir être au plus près des collégiens et pour pouvoir récolter beaucoup de matière. Donc on est hyper content d'être ici au Théâtre de l'Usine, c'est quand même une fabuleuse maison où on est très bien accueillis. On peut se concentrer pleinement à la création.
2: Cette histoire de récolte de matière, est-ce que tu peux m'en dire un petit peu plus? Comment ça se passe?
3: Oui, bah alors en fait, on est plutôt jeune, du coup, faire un spectacle jeune public, c'est aussi se poser des questions sur l'adolescence aujourd'hui, c'est quoi? Que vivent les collégiens? Qu'est-ce qu'ils traversent? Et en fait, on a eu la chance de pouvoir être deux fois une semaine en immersion dans un collège, avec des quatrièmes et avec une toute petite classe, ce qui nous a permis de faire des groupes d'écriture ou de danse ou de composition musicale, mais avec des groupes de 8 élèves, et du coup on a réussi à créer une belle relation de complicité et on a pu rentrer dans des discussions assez intimes. Et nous, on avait besoin de se nourrir de leurs ressentis, de comment ils vivaient les choses, de pouvoir avoir des ados qui nous parlent et pas seulement nous qui nous ont une idée de ce que peut être l'adolescence aujourd'hui.
2: Donc c'était tout sujet confondu ou comment vous y êtes pris? Parce que c'est large. Comment vit-on son adolescence?
3: Oui, ben non, forcément, c'était orienté par rapport aux thématiques du spectacle. Donc, essentiellement sur le regard des autres, sur l'estime de soi, sur le rapport aux réseaux sociaux, le rapport aux adultes, essentiellement ces questions-là.
2: Est-ce qu'il y a justement des informations qui vous ont semblé étonnantes, qui vous ont un peu bousculé ou bouleversé, qui sont devenues importantes, prioritaires?
3: Alors, la question est complexe parce qu'on est en création, donc ça veut dire qu'on est encore en train de réfléchir à tout ça. Ce que moi, j'ai adoré, c'est que, au final, le contact, il a été assez direct. Et puis, on a besoin de se mettre à la page quand même, enfin, de faire une sorte de mise à jour. Aujourd'hui, il y a des relations assez brutes, assez directes. Enfin, les jeunes vivent des choses assez fortes. Alors, j'imagine que nous, à notre époque, ça pouvait aussi l'être d'une autre manière. Du coup, je pense qu'on avait besoin, nous, d'incuber quelque chose. Et je ne sais pas si je saurais en donner une analyse très claire là, tout de suite, maintenant, parce que c'est plutôt en infusion en nous et ça ressort dans nos débats quand on se questionne sur comment créer.
2: Mais il y a un tout petit fil conducteur où des tentatives déjà d'arriver à discerner les caractéristiques de la vie des adolescents et notamment ce rapport peut-être un petit peu plus cash à la vie.
3: Ouais, après je dirais qu'on n'a pas du tout envie d'être moralisateur ou de sortir des grandes phrases, des grandes valeurs. On n'a pas envie de figer les choses. Ce qu'on s'est dit, c'est que c'était quand même une phase de transition entre l'enfance et l'adulte, avec beaucoup d'injonctions, avec aussi une nécessité de découvrir sa propre identité et de se révéler finalement à soi-même. Donc c'est une période où il y a plein d'ambivalence, avec en même même temps une envie de pousser à fond vers l'adulte et parfois un besoin d'être rassuré et de garder encore cette part d'enfance. Ce qu'on s'est dit, c'est que nous, pour la créa, on voulait vraiment utiliser le jeu et une adresse directe dans Baraki. On était vraiment sur des consignes de coach de sport vis-à-vis du public. Là, on a plus envie de les embarquer à la fois par du ludique et à la fois par un travail musical où on va aller aussi chercher des sonorités. Alors, on a aussi beaucoup parlé de ce qu'ils écoutaient, on a échangé des playlists et tout ça. Et du coup, voilà, comment à la fois nous, on peut être avec nos instruments et notre couleur musicale, et comment on peut aussi aller chercher les codes des musiques actuelles écoutées par les jeunes et pas mal en streamé, etc. Bon, voilà, tout ça fait l'objet de mille et une discussions.
2: C'est intéressant. Effectivement, ça mélange un peu sociologie et artistique. C'est une démarche qui traverse toutes les actions de la compagnie, ou comment elle se définirait, cette compagnie ?
3: Bah, vraiment, l'essence même de la compagnie, c'est de réfléchir à cette articulation entre le sport et la musique, et du coup, comment utiliser les rouages du sport, mais dans le vivre ensemble, dans le fait de partager des choses, dans le collectif aussi. C'est un mot et une valeur qui revient très souvent. On a vraiment envie de prôner le retour au collectif et à la joie d'être ensemble. Et du coup, on le fait avec ce qu'on sait faire, c'est-à-dire la musique et la danse.
2: Vous avez mis en place cette compagnie dans le cadre de l'Orange Fluo, mais vous gérez également la Grosse Montée. Et là, vous mettez en place un festival. Est-ce que vous pouvez nous donner quelques petits repères pour nous, les auditeurs, afin que l'on comprenne et qu'on vous suive, surtout sur toutes vos actions sur le territoire ?
3: Alors effectivement, en fait, je co-dirige avec Maxence Dousseau la compagnie L'Ours à Pied, qui est une compagnie avec des spectacles qui partent en tournée dans toute la France. Mais on a aussi une implication plus territoriale, à avoir une association qui s'appelle l'Orange Fluo et qui est implantée à La Tronquière, où là, à l'inverse, c'est l'association, l'équipe qui accueille des artistes en résidence de création et qui invente des projets pour créer des passerelles entre les habitants et les propositions artistiques. C'est pour ça qu'il y a beaucoup de choses en même temps, et encore plus en ce moment, parce qu'on est sur un gros projet de territoire où on a la compagnie de l'Ours à Pied qui vient à l'Orange Fluo. Donc c'est pour ça que là, on emmêle les pinceaux de tout le monde. Mais hormis ces complexités de structuration, etc., ce qu'il faut retenir avant tout, c'est que sur le territoire ici, la compagnie avec l'Orange Fluo a choisi de faire un projet au long cours. Et on s'est amusé à lancer une fabulation pour essayer d'aller chercher les rouages et l'énergie que procurent les Jeux Olympiques. En toute simplicité, on souhaite candidater pour recevoir les Jeux Olympiques à La Tronquière en 2040. Et pour ça, on a besoin de tout le monde sur le territoire pour pouvoir s'enthousiasmer ensemble, et toujours cette histoire de partager du collectif, être dans des rêves assez grands et fous, et pouvoir utiliser cette énergie là pour partager des gestes artistiques, donc autour de la danse, autour de la musique, ensemble. Donc tout ça donne naissance au Hip Hip Hip Festival, qui aura lieu le 27 juin au lac du Tolerme, et ce sera à la fois cet événement, la Grosse Montée, qui existe depuis 5 ans maintenant, où on propose au public de partir de Saint-Céré et de Figeac pour venir jusqu'au lac à vélo. Mais ce sera aussi une cérémonie fluo-olympique avec plein de choses qui seront liées à cette fabulation de La Tronquière 2040. Et ce sera également tous nos partenaires qu'on a rencontrés sur le chemin, donc des clubs de sport, des associations de danse, des clowns, des illustrateurs, tristes, ateliers dessin, enfin il y a tout plein de partenaires qu'on a pu rencontrer au fur et à mesure là, de notre chemin, et qui seront présents l'après-midi pour pouvoir partager avec le public leur savoir-faire. Donc on devrait passer une journée assez joyeuse, et évidemment la marque de fabrique de l'Orange Fluo, on finira par un spectacle de cirque sur la plage du lac, et puis des concerts bien évidemment avec un DJ set.
2: Il y a des participants qui vont être présents donc toute la journée, et on sera présent en tant que radio Décibel FM sur l'événement pour pouvoir relater cela. Et vous avez prévu également de faire une sorte de climax aussi, danser, et ainsi qu'une fête le soir. Alors, est-ce que tu peux m'en parler un petit peu ?
3: Oui, effectivement, on peut parler un peu plus de cette cérémonie fluo olympique. L'idée, c'est de pouvoir partager du coup ce qui s'est passé avec le projet La Tronquière 2040. Donc, il y aura à la fois l'inauguration du parcours sonore du lac du Tolerme. Ça fait partie du résultat d'un travail de résidence de création de la compagnie qui a investi ce parcours de santé qui existe tout autour du lac. Et sur chaque étape du parcours de santé, la compagnie a créé une capsule sonore où vous pourrez flasher un QR code et vous laisser guider. Donc il y aura un peu de musique et des consignes audio. Vous verrez, c'est à la fois poétique, méditatif, sportif, dansé. Il y en a pour tous les goûts. Donc il y aura l'inauguration de ce parcours et puis le Boom Boom Club, bien évidemment, notre groupe de percussion amateur qui nous accompagnera sur toute cette cérémonie. Et du coup, ce climax, ce sera la danse collective qu'on apprend au plus de monde possible. On rêverait d'être 2040 personnes sur cette plage du lac du Tolerme. Donc c'est une danse avec une musique qui a été composée par la compagnie L'Ours à Pied. Et du coup, la danse, vous pouvez la retrouver sur internet. Il y a un tuto danse collective La Tronquière 2040. Sinon, on fait aussi des passations de la danse sur les événements du territoire. Et donc l'idée, c'est de finir avec un clip avec des images aériennes et de pouvoir convaincre le CIO avec cette danse partagée avec tous les habitants que on est complètement prêt à recevoir les Jeux Olympiques.
2: Génial. Et le soir, une petite fête pour boucler tout ça?
3: Alors évidemment, la pâte de l'orange fluo sera là. Le soir, on aura aussi des concerts. On va avoir d'abord un concert très joyeux sur la plage avec Rose Betty Club. Vous allez voir un groupe de 6 personnes sur le plateau avec une frontwoman complètement déjantée et punchy qui met le feu et des musiciens qui jouent excellemment bien. On aura ensuite un duo d'une Bug, beaucoup plus électrique et rock. Ça, ce sera plutôt sur la fin de soirée. Et puis, on sera accompagné en before et after par le DJ Enrico Muller qui pourra enflammer le dance floor pour qu'on puisse profiter jusqu'au bout de la nuit. Donc, ça fait un programme bien chargé avec à la fois des spectacles, des concerts, des rencontres, des ateliers. Enfin, voilà, une touche de fluo un peu partout. Et j'espère qu'on profitera de tout ça assez nombreux. Et dans ce cadre-là, sachez-le, on recherche encore et toujours des bénévoles pour pouvoir faire le bar, la petite restauration, l'accueil des artistes et tout ça dans une ambiance complètement chaleureuse. Donc n'hésitez pas à nous contacter.
2: À l'orangefluo.fr.
3: À l'Orange Fluo, alors sinon sur l'adresse mail l'orangefluo@gmail.com ou par téléphone le 07 73 05 20 27. On a une chaîne YouTube parce qu'on a fait une radio fluo, donc vous pourrez découvrir des podcasts avec une sorte de récit de ce qu'on a traversé sur ce travail de territoire. Il y a toujours des infos à trouver ici et là.
2: Merci beaucoup Marie et bon courage pour tout ce taf.
3: Merci beaucoup.
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4: Et bonjour Florence.
5: Ah bah tiens, ça alors, bonjour Hervé.
4: Oui, I'll be back, hein, je suis revenu.
5: Et quelqu'un d'autre est avec nous, mais qui est-ce?
4: Ah bah oui, moi c'est Jean, salut.
5: Oh, bon, salut Jean.
4: Salut Jean.
5: Et ça que nouveau cet honneur?
4: Ah bah, j'ai vu de la lumière, du coup je suis rentré.
5: Ah, super, d'accord. Et alors, il fait chaud, il fait froid, c'est sympa.
4: Ça a l'air bien.
5: Ça sent bon.
4: C'est cosy. C'est cocooning.
5: C'est cocooning à Décibel FM.
4: Ouais.
5: Bon, bah, on est bien heureux, en tout cas, de t'accueillir parmi notre équipe.
4: Merci.
5: Et voilà, et ensemble, on va continuer à parler des différentes dates qui vont jalonner cette belle semaine sur notre territoire. Le vendredi 12 juin, à l'Herme. Ça, c'est un groupe que je crois que tu connais, Jean, non?
4: Oui, surtout le bar.
5: Ah, le bar, ok.
4: Ouais, le groupe Chafouin qui investit le bar à trucs dans une soirée comme on les aime, un peu folle et très beaucoup musicale.
6: C'est sympa, ça, le bar à trucs. C'est comme les barbes à papa, upipup, ouais. Barbe à trucs.
7: Upipup, bar à trucs.
5: Et ouais, alors apparemment ça a l'air d'être plutôt la bonne ambiance, hein, décalée, vibrante, sympathique.
4: Carrément.
5: Et qu'est-ce qu'ils proposent d'autre alors pendant cette soirée? De la touffe, je crois. C'est quoi cette histoire? Prendre les manettes du vaisseau pour assurer la fin du voyage sur des rythmes endiablés? Eh ben voilà. Ben mais ça risque d'être plutôt sympathique et très chafouin, n'est-ce pas?
4: Très chafouin.
5: Ouais.
4: Ensuite,
5: du slow dating maintenant, sans transition, au tiers-lieu sa vie, c'est au mas de sa vie, 46 400. Voilà, bah, une soirée dating, tranquillou, pour faire des rencontres, et hop, pourquoi pas, hein, de 18h30 à 23h. Il y a un bar, il y a un petit repas que vous pouvez amener à partager ensemble. La participation, c'est 20€ par personne. Et Hervé, il n'y a pas un petit numéro de téléphone par hasard?
6: Il y a un petit numéro, effectivement. 06 47 03 64 51. Vous savez, Florence, que beaucoup de gens, surtout des jeunes, me disent « Ouais, c'était bien à votre époque, il y avait des slow, et maintenant il n'y a plus de slow. »
5: Ah ben voilà l'occasion de découvrir pour tous nos jeunes ce qu'est un slow, en fait, et comment ça se danse, à quoi ça sert.
6: Voilà, c'est pour se rapprocher.
5: Et ouais, pour se rapprocher. C'est très joli.
4: La bonne époque.
5: Ouais. Allez, le vendredi 12 juin prochain, ouais. Qu'est-ce
4: avec le comité d'animation culturelle de Gourdon, entre cool jazz, swing, latin, de Miles Davis à Michael Brecker, et en passant par Monk, Coltrane, des standards revisités et quelques compositions fusionnant toutes ces influences.
5: Un jazz multicolore, accessible et varié avec le quartet Guy Will Quartet. Voilà, bah, ne ratez pas ce très beau moment musical donc prévu par le comité d'animation culturelle de Gourdon le 12 juin prochain à 20h30 au cours du Sénéchal. Que se passe-t-il à Saint-Jean-l'Espinasse ce même jour, vendredi 12 juin prochain?
6: Une conférence de Jacques Calvet, portrait de femme du XVIe au XVIIIe siècle. C'est en partenariat avec l'association Orlando.
5: Et une conférence qui se tiendra le vendredi donc 12 juin à 18h à la salle de quartier de Saint-Jean-l'Espinasse et qui propose de découvrir plusieurs autrices ayant fait des portraits de femmes exceptionnelles. Donc Jacques Calvet nous invite à découvrir ces artistes talentueuses et à comprendre comment à différentes époques elles ont réussi à s'exprimer dans un art dominé par les hommes.
4: Au Grand Couvent de Gramat, nous aurons le plaisir d'accueillir le vendredi 12 juin à 20h les prestigieux chanteurs montagnards d'Alfred Roland. pour un concert exceptionnel donné dans l'écrin de sa chapelle.
5: Alors la participation est libre et c'est plutôt une belle surprise et assez intriguant ces chanteurs montagnards, puisque le principe des chanteurs montagnards a été fondé en 1832 par un compositeur et ancien élève du conservatoire de Paris, et que c'est un ensemble vocal qui est considéré comme le plus ancien de France encore en activité. Alors pour les curieux et évidemment les mélomanes, venez découvrir les chanteurs montagnards d'Alfred Roland.
6: Quelques infos ou renseignements, Jean ?
4: Oui, on peut tout à fait appeler au 05 65 38 73 29.
5: Et que se passe-t-il au marché de la Théoule à Revel ? Qu'est-ce que c'est d'abord le marché de la Théoule ? Est-ce que vous savez un petit peu, vous connaissez ?
4: C'est un marché de producteurs
5: et, ouais.
4: Et de créateurs locaux.
5: Exactement.
4: À Revel.
5: Et ouais, exactement.
4: Le vendredi 12 juin de 17h à 22h.
5: Et ben alors, t'en sais des choses, ouais. Jean,
4: et en
5: pour
4: plus,
5: un nouveau venu.
4: Avec le groupe Le Barda, oh. En concert à 20h.
5: Et ouais. Le domaine de la Théoule, c'est situé dans un parc arboré avec 3 espaces et des habitations pour 9 personnes en situation de handicap. Et ils ont aussi mis en place un tiers-lieu qui propose des activités et des services aux habitants du territoire. Donc le marché de la Théoule, bah, c'est l'occasion aussi de se mélanger un petit peu, de faire du lien social. C'est plutôt sympa. Il y a un contact, je crois.
6: Oui, si on a besoin de quelques informations, 07. 52 03 11 53.
5: Super.
4: Le vendredi 12 juin, toujours à 20h, à Felzin, jazz et littérature sont au programme.
5: Au Quintessence, et oui, c'est une veillée littéraire sur le thème de Écouter le vivant. L'entrée est libre et c'est animé par Jean-Paul Audos en partenariat avec la librairie Champollion et donc le Quintessence. C'est la dernière veillée littéraire de la saison et Jean-Paul Audos présentera 4 écrivaines invité du prochain festival de Kerb. Alors du coup, on en profite pour donner les dates, hein, du 31 juillet au 2 août. Voilà, alors rendez-vous au Quintessence à Felzin le 12 juin à 20h. Alors on a eu la chance de découvrir le groupe Did & Cool il y a très très peu de temps grâce à un ancien, un des fondateurs en fait de Decibel FM, Dominique Bex, qui est venu en studio pour faire une petite présentation de ce groupe et reprendre peut-être du service, en tout cas on l'espère. Et avant cela, on écoute Dominique Bex interviewer le groupe Did & Cool.
0: Bonjour à toutes et à tous. Aujourd'hui dans l'agenda, on va parler musique et plus particulièrement chanson française à la sauce qui pique avec le groupe local Did & Cool. Bonjour messieurs.
7: Bonjour.
0: Did & Cool, j'ai avec moi Did, le chanteur,
7: oui.
0: Guitariste,
7: ouais.
0: Arrangeur aussi.
7: Oui, ouais, c'est ça.
0: Charlie, le bassiste.
8: C'est ça.
0: Le batteur étant
7: bassiste,
0: au travail pour l'instant.
7: Choriste.
0: Voilà, bassiste, choriste. Pouvez-vous nous parler un petit peu de Did & Cool ? Ça fait combien de temps que cette formation existe ?
7: Ça fait une année maintenant, là. Là, ça fait une année au mois de mai.
0: Ouais.
7: Ça fait un an avec cette nouvelle équipe, ces nouveaux musiciens, donc.
0: Oui, parce que dans le coin, Did...
7: Charlie, oui, j'en ai fait pas mal.
0: Voilà, on le connaît.
7: Je
0: ne
7: vais pas tous les nommer, parce que... Bon. Et puis voilà, ça fonctionne pas trop mal. On a une bonne formule, une bonne énergie...
0: Depuis un an, cette nouvelle formation.
7: Ouais.
0: Toi, Charlie, aussi, musicalement, dans le coin, on te connaît pas mal. Tu as participé à pas mal de groupes.
8: Ouais, un petit peu, oui, quand même. Ouais.
0: Ouais. Ouais. Tu peux nous en citer quelques-uns ?
8: Ben, notamment les Caleçons Sèches. Voilà, c'était le groupe de référence, quoi, je pense.
0: Donc, Did & Cool, c'est de la chanson française à la sauce qui pique. Qu'est-ce que vous entendez par là ?
7: Ben, c'est un peu plus rock'n'roll que les originaux, on va dire. C'est un petit peu plus...
8: Un peu plus
7: rock, un peu plus... Voilà, c'est...
0: Que les originaux, pourquoi les originaux ? Vous faites de la reprise ?
7: Oui, c'est la reprise, oui, oui. Brel, Brassens, Sigelin, Dutronc. Donc on essaye d'arranger un petit peu plus... un peu plus rock, ouais, voilà, plus énergique. Enfin, plus énergique après, voilà. C'est selon, hein. Pour nous, c'est énergique.
0: Et aussi vos propres compositions.
7: Et des compos, ouais, bien sûr, il y a des compos qui sont intégrés dedans, ouais, dans le répertoire.
0: Justement, on va peut-être écouter un morceau, on va écouter une de vos compositions,
7: ouais,
0: Cardiaque.
7: Cardiaque, allez.

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1: C'était Cardiaque par Lady Denko. Vous êtes dans l'agenda de Décibel FM 105.9, 106.9. Donc Lady Denko, ils sont là avec nous dans les studios pour parler un petit peu de leur prochaine date aussi, tant qu'à faire.
2: Alors la prochaine date, ce sera le 12 juin.
1: À Puyvrin.
2: À Puyvrin, ouais. Voilà,
1: en 1987.
2: En 1987, ouais. Voilà.
1: Voilà. Et aussi, là, vous allez avoir deux grosses dates.
2: Donc au mois de juin, ouais. Pour, ben, au mois de juin, toujours au mois de juin. Le 20 à Tégras.
1: Pour la fête de la musique. Mais
2: peut-être qu'on parlera des
1: on
2: autres groupes.
1: Parler, justement.
2: Et le 21 à Vérac, au VRMB.
1: Et entre puis, autres, et puis après.
2: Entre autres, après, d'autres arrivent. Enfin, d'autres sont déjà là. Mais...
1: Voilà, puisque cette année, vous avez à peu près plus d'une vingtaine de dates.
2: Ouais, voilà.
1: Octobre. Justement, on va peut-être parler de cette fête de la musique à Tégras qui aura lieu le samedi 20 juin prochain. C'est organisé par le bar des Trois Ruisseaux. Donc, une grosse soirée gratuite, il faut le préciser. C'est pour la fête de la musique. Ça commencera à partir de 18h30, 19h. Alors, ils ont prévu une programmation très éclectique.
2: Oui.
1: Puisque ça commencera avec de la musique musette, avec Kinette et Titi.
2: Voilà.
1: Donc, c'est un groupe qui est formé spécialement pour cette soirée. Parenthèse, il y aura quand même Monsieur le maire de Tégras qui joue dans cette formation.
2: Est-ce qu'on a besoin de le préciser?
1: Donc après, eh bien, il y aura de la musique irlandaise.
2: Entre les deux, il y a une
1: Batucada qui sera pendant toute la soirée.
2: Intercène.
1: Voilà, Intercène. Après, il y aura les chèvres éclectiques. Mm-hmm. Donc ça, c'est de la musique irlandaise et trad avec notre ami Bill Newman, notamment.
2: Voilà.
1: Et après, ben, on changera complètement de régime puisque vous ouvrirez la soirée, vous, Lady Denko.
2: Voilà.
1: Mm-hmm. Ouais. Ensuite, il y aura du bon gros rock avec Rio Redcore. J'ai toujours du mal avec ce nom. Toujours la batucada entre chaque groupe. Et ça se terminera, je crois... Avec Esperanza Sound System.
2: Voilà.
1: Donc de la musique gratuite, tout style, jusqu'à 3-4 heures du matin, je crois. C'est prévu. Ouais, ouais. Donc... intégrale,
2: restauration.
1: Oui, restauration buvette, sur place, buvette. Bon, à savoir quand même que le bar fermera à 2h du matin, mais il y aura de la musique jusqu'à 4h.
2: Voilà, animé par Esperanza.
1: Lady Denko, je vous remercie d'être venu.
2: Merci, nous. Hein.
3: Merci, ouais.
1: Et on se retrouve très prochainement. Voilà. Donc, n'hésitez pas, si vous voyez Lady Denko tourner dans le coin, allez voir.
2: N'hésitez surtout pas.
1: Voilà, c'est de la chanson française à la sauce qui pique.
2: Merci.
1: À bientôt.
4: Et à très bientôt, Dominique. Et merci pour cette interview passionnante. Et on va passer au samedi 13 juin.
5: À Bretenoux, sur l'île de la Bourgnatelle.
6: Waouh!
5: Oui, une exposition de mobilettes. Alors là, c'est vraiment c'est un gros événement de mobilettes pour les mobeux, les pros de la Meule. Donc, vous pouvez venir pour présenter vos mobilettes. C'est l'association Oxymob 46 qui organise ça. Il y aura un concert de rock avec les ovnis, DJ Skydance, l'entrée est libre, une buvette, des grillades et une vraiment superbe ambiance.
6: Et ouais, ça a l'air très sympathique et assez familial. Et puis en plus, ça va nous rappeler des bons souvenirs de mobilette, n'est-ce pas, Hervé?
5: Tout à fait. Ouais, j'ai toujours rêvé d'avoir un petit 103 SP quand j'étais...
6: Mais moi aussi.
5: Mais ma maman, elle n'avait pas les sous.
6: Et ouais, c'est vrai. Et puis c'était dangereux. Et puis
5: voilà.
4: Et oui, mais maintenant, les mômes, ils peuvent se faire de l'argent. Hein. Grâce au vide ta chambre. Et oui.
6: Ah.
5: Oui, c'est quoi le vide ta chambre?
4: À Bretenoux, l'association des parents d'élèves du collège d'Orlande organise un vide ta chambre le samedi 13 juin 2026 à la salle et au parc Hérol à Bretenoux.
6: Ah bah c'est juste à côté du parc de la Bourgnatelle, c'est super, ça peut faire un petit programme sympathique pour ce samedi pour les familles qui veulent se balader un petit peu dans le coin sans trop bouger.
4: Exactement.
6: Et s'ils n'ont pas trouvé leur bonheur au vide ta chambre, il y a toujours possibilité d'aller au vide-grenier de Biars également, qui est place des Tilleuls, juste à côté de la gare.
5: Ah, voilà. Si j'ai bien compris, le vide ta chambre, c'est juste après le range ta chambre.
6: Non, ça sent l'expérience.
5: J'ai pas eu d'adolescent, moi, pas du tout.
6: Ouais. Voilà, donc bah, ça c'est plutôt sympa. Mais on a d'autres programmes et projets pour vous, pour ce samedi 13 juin, et notamment les IF de la compagnie État d'âme. Et oui, dans le cadre du festival Nuit des forêts avec l'association Les Agités du local. Donc le samedi 13 juin à 19h, rendez-vous à l'Oasis des âges à Chartrier-Ferrières. Ça, c'est en Corrèze. La pièce Les IF est poétique et sonore, alliant la danse homo, la compagnie État d'âme. Dame invite le public à vivre une expérience immersive pour se relier au vivant de manière subtile, sensible et engagée. Voilà, la durée c'est une heure, c'est tout public, c'est très beau à vivre, vraiment à vivre et à partager ensemble, en famille. La participation est libre et toute la journée est dédiée à la forêt du Causse-Corrézien, organisée par le tiers-lieu associatif Les Agités du local. Voilà, pour les petits, les grands, venez vous émerveiller de notre forêt, la découvrir sous plusieurs angles scientifiques, sensibles et poétiques pour encore mieux la connaître, l'aimer et la protéger, cette grande nature que l'on aime.
5: Le Jindou Festival au cinéma L'Arsenic.
6: Et oui, et aussi au Grand Palais de Cahors le lendemain, effectivement, deux projections d'un même film, La Petite Graine de Cola. De quoi s'agit-il, Jean?
4: Mais... Denis et Céline rêvent d'avoir un enfant et après des années d'insémination artificielle infructueuse, ils se lancent dans le plan de la dernière chance, demandé à Piche, un ancien camarade de classe dont Denis était le souffre-douleur, de les aider.
6: Ouh là là,
4: ça promet.
6: Oui. Alors en plus, ce qui est chouette, c'est que ce film va pouvoir être expliqué et présenté par un des réalisateurs, donc Kola Rifkis.
4: Tout à fait.
6: C'est une comédie de 2026 de 1h38 et elle est donc proposée dans le cadre du Jindou Festival dans deux cinémas à deux dates différentes.
4: Le samedi 13 à 20h30 à l'Arsenic. Et le dimanche 14 juin à 20h45 au cinéma Le Grand Palais à Cahors.
5: Un peu d'amour maintenant avec les rencontres philosophiques menées par Flore Proust.
4: Oh là là.
6: Nous vous proposons la question « L'amour est-il un besoin ou un désir ?» Voilà, c'est ce que nous expliquent Flore Proust et Pascal, donc, qui est sa mère, et donc qui vous invite à participer à ce petit débat philosophique plutôt sympathique, donc le samedi 13 juin. C'est 260 route de Négral-Mélac à Saint-Vincent-du-Pendy, avec un petit numéro de téléphone pour s'inscrire, prévoir quand même de prévenir de votre présence.
5: 06 06 44 30 76.
4: Et le 13 juin à Cornac, Tiliade propose Mais où valise?
6: C'est une création et une interprétation de Greg Voynis qu'on avait eu la chance déjà de rencontrer en studio avec Anne Merlin lorsqu'ils sont venus présenter l'activité de l'association Tiliade. Et donc voici le résumé un petit peu de son spectacle.
4: Au fil des cimes, au fil de l'eau, Golo parcourt la terre et ses mystères. Il va lire des histoires à ceux qui ont peur du noir, des histoires pleines d'amour pour ceux qui ont peur du jour.
6: Oh, c'est joli, c'est poétique, comme c'est tout ce que fait Tiliade, c'est vraiment chouette. Voilà, c'est un spectacle en plein air à 17h, prix à un goûter à partager, tiré du panier, dès 16h, voilà, prix au chapeau. Je vous conseille de vous rapprocher de cette très belle asso pour découvrir toutes leurs actions sur le territoire.
5: Passons au dimanche 14 juin.
6: L'APE de Fraissinet-le-Géla-Goujounac organise un vide-grenier et une bourse aux vêtements. Donc c'est sur le parking de l'école.
5: De 9h à 18h. J'ai un petit numéro pour les informations, pour s'inscrire.
6: On y va pour le petit numéro.
5: Allez, Coralie, qui est la présidente de l'association, au 06 74 26 59 50.
6: Super. Un peu de musique aussi, je crois.
4: Oui. Ce dimanche 14 juin, à 16h, dans l'église de Vérac-Saint-Martin, en partenariat avec Ferrandou Musique, l'association Saint-Martin de Vérac vous invite tous à venir assister au concert Regents Quintet.
6: Super, ouais, et avec un petit numéro de téléphone, Hervé.
5: Le 06 37 13 99 68.
6: Alors, il y a un château qui s'appelle le château de Bataille. Voilà, c'est un très beau château hein, qui est donc aussi dans le Lot et qui propose un concert baroque avec le groupe E égale MC2 suivi d'un repas partagé. Pour toute réservation, il faut envoyer un petit message à château de Bataille 4600@gmail.com et vous pourrez écouter du Vivaldi, Corel, Purcell, Heindel, Schmelzer, Telemann. Voilà, ça va être chouette.
4: Incroyable.
6: Et pour terminer cette édition d'agenda, une dernière petite info, ça se passe à Salvagnac.
5: Oui, dans le Tarn.
6: Eh ouais, dans le Tarn, un peu loin, mais bon, voilà.
4: Il y a un bal postal.
6: Eh oui.
4: Mais qu'est-ce donc un bal postal ?
6: Une atmosphère envoûtante, avec deux groupes qui participent à cette soirée.
4: Ah oui, Carte Postale et Mong. Et ça se passe à la salle Phoenix.
5: Eh bien, Florence et Jean, je pense qu'on a fait le tour. On a vu pas mal de choses. Hein.
4: Ouais, c'est Allez. Pas mal.
6: Ouais, c'était super en tout cas. Merci beaucoup pour cette première expérience avec toi, Jean.
4: Oui, merci à vous.
6: Et c'était super chouette de partager ce moment ensemble, tous les trois. À très bientôt pour un nouvel agenda sur Décibel FM.
5: À bientôt.
4: À bientôt.
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Hola, hola, bonjour et bienvenue pour ce nouveau voyage. On atterrit tout de suite pour commencer au Brésil pour y retrouver Sarah Beatrice, une figure emblématique de la nouvelle génération de chanteuses de gospel. Elle est née et a grandi à Nova Iguaçu, dans l'état de Rio de Janeiro. Son parcours artistique a commencé très tôt, en effet, dès l'âge de 5 ans, elle chantait à l'église et les difficultés qu'elle a rencontrées en chemin, les a surmontées grâce au soutien de sa mère et de ses trois frères et sœurs. Elle déclare « Ma famille est mon pilier, ma mère n'a jamais cessé de croire en mes rêves, tout comme mes frères et mes sœurs, qui m'aident de toutes les manières possibles ». Comme beaucoup d'artistes de la scène gospel actuelle, Sarah Beatrice a débuté sa carrière en enregistrant des reprises pour YouTube, ce qui lui a permis d'accumuler rapidement des millions de vues et une audience de fidèles qui n'a cessé d'augmenter. Elle est passée à d'autres genres et je vous invite à la retrouver dans O Maior Vilao, Sarah.

0: L'artiste à venir est né en 74 à Caracas. Il est vénézuélien donc et sa musique est surtout dans le genre pop. Il a commencé à 13 ans à faire ses premiers pas dans un groupe Los Chamos et à 20 ans, il sort son premier album d'une longue série. Il s'agit de Carlos Baute pour Colgando en tus manos.
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Et pour continuer après Carlos Baute, Natalia Jiménez, qui elle a tenté sa chance comme chanteuse à l'adolescence, elle aussi, dans le métro à Madrid, sa ville natale, puis par la suite dans divers groupes musicaux. Le plus important pour elle est la Quinta Estación et elle se lance dans l'aventure audacieuse de tenter sa chance au Mexique, comme beaucoup d'artistes espagnols d'ailleurs. Puis du Mexique, elle s'installe à Miami. Son premier album est sorti en 2011. Natalia Jiménez, Deja que salga la luna, enregistré

0: Los Fabulosos Cadillacs pour continuer après Natalia Jiménez, un groupe fort d'une carrière de plus de 38 années, un groupe argentin. Pour Manuel Santillán, dit El León, une chanson qui est dans leur disque de studio, un vieux disque sorti en 1992. Alors, Manuel Santillán, eh bien, c'est un personnage fictif, explique le créateur de la chanson. Los Fabulosos Cadillacs pour Manuel Santillán, El León.
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Un petit tour en Andalousie pour continuer notre Por el Mundo Latino avec Al-Andalus, le nom sous lequel les Arabes désignaient la partie de la péninsule ibérique qu'ils avaient conquise il y a longtemps, entre le 8e siècle et 1492. Cette partie comprenait Cordoue, Séville, Grenade et un petit peu plus. Cette histoire a laissé des traces jusqu'à aujourd'hui, en particulier dans la musique mais aussi dans l'architecture. Le Touras ensemble pour

Un Péruvien pour continuer, il est chanteur, musicien, guitariste entre autres et arrangeur. Il s'appelle Max Salvador et va vous interpréter Necesito.

Necessito de ti par Max Salvador et on continue notre voyage avec votre tango. Un tango avec l'artiste argentin Osvaldo Pugliese. Il est pianiste, compositeur et chef d'orchestre également. Sa musique est l'une des plus appréciées et diffusées par les danseurs de tango, notamment dans les milongas du monde entier. Tortazos par Osvaldo Pugliese.

0: De l'Argentine, vous voici arrivé au nord du fleuve du Rio Grande pour un petit cours d'histoire du Texas. La colonisation française du Texas, eh oui, a commencé en 1685 lorsque Robert Cavelier de La Salle entreprend de fonder une colonie à l'embouchure du Mississippi. Cependant, des cartes inexactes et des erreurs de navigation amènent ces bateaux à jeter l'ancre à 640 km plus loin, au large des côtes texanes. La colonie qui s'y installe a duré jusqu'en 1688, puis par la suite, eh bien, les Français ont été remplacés par les Espagnols, et entre 1821 et 1836, lorsqu'ils faisaient partie encore du Mexique, le Mexique a aboli l'esclavage, mais ce n'était pas du goût des Texans, ce qui a abouti à la guerre de sécession. Et le Texas est devenu le 28e État des USA en 1842. Alors, un groupe mexicain qui plonge ses racines à cet endroit-là, il s'appelle Grupo Frontero, le groupe de la frontière, et ils vont vous interpréter Coqueta.
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De la frontière mexicaine et des États-Unis, vous voici revenus au Brésil pour passer un moment en compagnie de Tom Zé, né en 1936 dans l'état de Bahia, compositeur et multi-instrumentiste, un des principaux bâtisseurs du mouvement dit tropicaliste, et ça c'était dans les années 1960. Tom Zé pour Ma.

On va revenir au Mexique avec un big band de jazz, un orchestre fondé en 1999 dans la Ciudad de México, dans le DF, et depuis sa fondation en 1999, ce groupe ne démord pas de son amour pour le jazz latino-américain. Le big band jazz de México pour Mexico, c'est Nayel.

0: Du Mexico, on va s'arrêter au Paraguay pour y retrouver Cultura Nativa, un projet qui est né en 2008. Les musiciens qui constituent ce groupe avaient décidé de chanter et jouer leur amour du reggae en ajoutant parfois d'autres rythmes.
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Juliana Emilia Herrera Garcia, dite la Nina Emilia, une Colombienne. Son spécialité à elle, c'était le bullerengue, un genre musical et une danse également, une danse des Caraïbes colombiennes de la province de Darién au Panama. La Nina Emilia, ay mama.

L'artiste à venir s'appelle Mayra Gonzalez. Elle chante, joue du piano et également fait de la télévision. Et elle va vous interpréter El Regreso.

Et on va terminer ce voyage par Luna de Habana, un morceau proposé par le groupe Havana Café.

0: Le Barrage Sonore revient pour sa troisième édition le 20 juin à partir de 19h à Commiac, au cœur du Lot. Lors de ce festival de musique éclectique et familiale organisé par La Solidaire, venez voir et entendre Ayema, avec un reggae moderne saupoudré de hip-hop et d'électro. Zaman Zaman, inspiré du son des Balkans entre rock et world music. Les Trucs en Truc, un groupe itinérant qui mêle chansons françaises, influences tziganes et musique populaire. Et enfin, The Nickel Cat, un projet de musique psy-trance pour faire trembler la terre jusqu'au bout de la nuit. Rendez-vous donc le 20 juin à partir de 19h au Lac des Vernes de Commiac, avec sur place restauration, bar et jeux. Un espace de camping est également mis à disposition. Nos amis les chiens sont aussi les bienvenus. Entrée 8€ ou jeu de la roulette. Et étant donné que les organisateurs sont des extraterrestres qui ont été recueillis par des castors, le thème de cette année sera les pirates de l'espace. N'hésitez pas à sortir vos plus beaux costumes. Pour plus de renseignements, vous pouvez consulter la page Facebook du Barrage Sonore.
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1: Mardi à 10h, mercredi 13h, vendredi 17h. Nous sommes réunis autour de la table de la cuisine de Hélène Van Dongen aujourd'hui pour une journée un peu spéciale puisque l'on va parler masque africain. Alors Hélène, est-ce que vous pouvez nous décrire l'endroit où on se trouve exactement?
2: Moi je dis toujours c'est un labyrinthe. C'est vraiment un lieu où beaucoup des sculptures de mon mari Case Ox sont assemblées, mais il y a aussi beaucoup des sculptures et autres peintures des artistes d'ici que j'ai collectionné après son décès.
1: Est-ce que vous pouvez vous présenter? Je vous laisse vous présenter chacun votre tour.
3: Oui, alors Pascal Girac, je suis Karen Nakua d'origine et j'ai comme ami Jean-Pierre Jouffroy. On a travaillé depuis quelques années à Fressines pour son festival et tout. J'ai déjà eu l'occasion d'exposer et j'ai proposé après mon coup d'œil dans la maison d'Hélène Van Dongen les statues magnifiques. J'ai proposé à Jean-Pierre, qui a accepté, une exposition de l'art africain, de l'âme africaine, et on est en train encore aujourd'hui de travailler sur le sujet.
1: Donc le sujet se précise, merci beaucoup pour cette intervention. Pour en savoir un petit peu plus, autant s'adresser directement aux collectionneurs.
4: Oui, prénom Jan, deuxième nom Levering. Je suis collectionneur depuis 55 ans, depuis l'âge de 15 ans. Et maintenant j'ai une collection incroyable, plus de 1000 pièces et je suis honoré la possibilité de deux expos avec Hélène et avec Pascal et Jean-Pierre et ça me semble très intéressant pour le Lot parce que les statuettes et les masques africains ne sont pas très connus ici dans le Lot.
1: Merci beaucoup pour nous accueillir dans ce moment un peu exceptionnel du coup de sélection des œuvres qui vont être présentées dans le cadre du festival Festive Art organisé par le CLAC à Fressines et dont les dates sont

0: Alors là, je vais demander au chef organisateur du festival.
1: Oui, Jean-Pierre Geoffroy, président de la Clé des Arts au Champ. Les dates du festival, c'est du 3 au 9 juillet. Et quand, grâce à Pascal et à Hélène, j'ai découvert ces œuvres, c'est devenu un événement dans l'événement par rapport au festival, parce que c'est assez exceptionnel. Voilà. Après, le festival dépasse simplement la question de la collection des cultures. C'est vraiment une occasion de se rencontrer, de permettre de découvrir et d'échanger sur des cultures mal connues de l'Afrique.
0: La pénombre nous entoure. Hein. On est très peu éclairé dans une très jolie pièce faite de beaucoup de couleurs. Et effectivement, on a en face de nous une série de personnages qui sont comme des présences presque humaines, assez à l'écoute en tout cas. Et j'ai envie de vous demander à chacun, peut-être d'en choisir chacun une, et de dire comment vous la décririez et ce que vous ressentez.
2: Moi, je vais raconter 10 jours sur tous les statuettes, parce que j'ai deux livres au sujet des statuettes. Il y a 500 tribus en Afrique, mais 5000 sous-tribus. Ils font toute vie très longtemps pour apprendre toutes les statuettes. Et ça, c'est un ancêtre, Emba, Congo. Ça, c'est une statuette fausse, c'est Songhi Nkisi, le protection de tout le village. Je peux parler toute l'après-midi.
0: Bon, bah, en radio, on ne voit pas grand-chose, du coup. Donc, la décrire, ça serait pas mal. Hélène
3: Je trouve que ça, c'est une masque extraordinaire. C'est vraiment une grande ovale et on voit autour les jeux des petits trous, on voit des jeux. Le nez, il est comme c'est une petite os qui passe le nez. C'est vraiment quelque chose qui me parle énormément. Et heureusement, Yann, il m'a parlé un tout petit peu cet après-midi. Quand il est arrivé, il dit « Regarde, ça c'est pour les garçons qui sont au moment de devenir adultes, qui ont une cérémonie spéciale et c'est encore le moment qu'ils n'ont pas le droit de parler. » Alors on voit la bouche, mais c'est fermé. Et ça c'est vraiment quelque chose pour ouvrir. Je crois même que Yann, il m'a expliqué qu'il va rester pendant pas mal de temps sans sa maman, mais vraiment pour vivre ailleurs et devenir l'homme.
0: Et en quoi ça vous touche particulièrement? C'est la symbolique, c'est l'esthétique?
3: Je pense les deux. C'est vraiment aussi la beauté. Pour moi, tous les masques, je suis vraiment admiratif et j'ai pas mal de masques de Yann aussi dans le labyrinthe où je vis tout le temps et j'adore.
0: Tu tiens une statuette qui, alors elle, a un pic sur la tête. On dirait un enfant? Non, c'est pas un enfant du tout.
1: Alors, pour la décrire, Il y a donc effectivement ce pic, cette corne au-dessus de la tête, une tête qui se termine par une sorte de barbichette et une bouche très ouverte sur la partie inférieure. Et puis un corps ramassé avec, je ne sais pas si c'est un nombril, avec deux bras qui l'entourent. Moi, d'une façon générale, ça me procure énormément d'émotions parce que je sens les questions qui renvoient à l'humanité avec, là il y a les yeux fermés, la vie intérieure, la relation avec peut-être aussi l'au-delà, ce ventre creusé, c'est aussi peut-être les origines, enfin il y a multiples pistes, moi que je ne sais pas du tout la signification, mais ça me procure une émotion importante, même je suis même impressionné, c'est pas anodin, et donc je me pose plein de questions sur cette histoire qui est racontée à travers ces statues et ces masques.
0: On demande à Yann quelques explications peut-être.
2: Je sais, comme j'ai dit déjà, c'est une statuette de Kisi, Songhi, de protection. Il y a des tout petits statuettes pour la protection de la famille, et le plus grand pour le village, et des énormes pour le grand village. Il y a...
0: Un nombril.
2: Oui, on brille mais ici, il y a des trous, des trucs avec des... comment dire en français, des trucs magiques dedans, les dents de poudre, mais aussi les dents de tigre et le lion. Et...
0: En fait, il y a tout un tas de choses qui transmettent peut-être la magie, tout simplement, qui sont tenues par...
2: Magique,
0: on dirait peut-être un protecteur et un...
2: Par le magicien, posé par le magicien, le Nagranga, on appelle ce monsieur.
0: Le Nagranga.
2: Nagranga.
0: C'est un sorcier, un magicien, un protecteur.
2: Magicien, le plus important, l'homme de la flage.
0: Oui, donc il a quand même cette force de caractère et cette forte présence d'ailleurs que du coup on ressent effectivement quand il. Et alors il est posté où normalement? Il est au début du village, au milieu du village, caché.
2: Le plus grand au milieu du village et le plus petit. Les petits comme 20 centimètres dans la maison.
0: Il y a une autre statue qui est quand même... elles sont toutes intrigantes, hein, mais vous auriez envie de vous exprimer ?
4: Je m'interroge simplement, mais peut-être qu'il y aura une explication justement à donner. Je trouve que c'est très impressionnant cette grande sculpture où je vois des clous partout qui enfoncés dans le corps et aussi il semblerait quelque chose autour du coup, resserré, etc. Et ça fait penser plutôt à la souffrance. Et je ne sais pas ce que ça représente au plan symbolique. Mais peut-être tu pourrais dire ce qu'il en est.
2: Je vais essayer d'expliquer. Oui. C'est le même avec le Song Inuki ici. Ici, c'est une statuette aussi de Congo. Et le tribu est bas Congo. Et les yeux sont en fer. Et normalement, il y a un truc ici au milieu aussi en fer, mais ça manque ici. Et ici, sur le dos, il y a aussi le truc magique, aussi poussé par le Ganga et l'homme médecin. Et les clous, quand on veut faire une promesse, on prend un clou et on le pose dans le statuette. Et quand on ne tient pas le promesse, le statuette va donner des problèmes, ou même tuer.
0: On connaît ce genre de procédé dans l'ancien temps, non? Ça rappelle des poupées...
4: Ça tient à la sorcellerie, un petit peu. Enfin, c'est ça, hein. Oui, ou vaudou, je ne sais pas, mais c'est très impressionnant. Ça veut dire que là, y a eu beaucoup de clous qui ont été, avec des cordes d'ailleurs, si oui. On regarde bien, qui ont été planté. Alors, est-ce que c'est la même personne qui plante ou est-ce que non? C'est tout le village qui peut venir pour lancer...
2: Chacun fait un problème important et est obligé de mettre un clou dedans.
4: Au niveau du village, c'est de la communauté.
2: Oui, au niveau du village.
4: D'accord. Je le trouve très impressionnant. Cette sculpture particulièrement.
0: Il y a une sculpture au musée d'Appert à Paris qui ressemble.
2: Il y a beaucoup de musées à Paris avec les statuettes comme ça.
0: Ah, il y a beaucoup.
2: C'est l'homme, par exemple, et on peut rester une semaine à Paris pour visiter tous les musées là-bas. C'est incroyable, collection impressionnante.
0: Est-ce que vous pourriez nous dire, par exemple, cette statue, comment vous l'avez eue? Comment vous l'avez trouvée?
2: Je trouve beaucoup de statues en Belgique, où le Congo était une colonie belge d'origine, et maintenant il y a des vieux qui font mourir, et les enfants ne s'intéressent plus pour les antiquités. Alors, très souvent, je trouve des vraies pièces avant 1950, pour des prix très intéressants.
0: Et donc, on vous appelle et puis vous venez voir la statue et voir si ça vous intéresse de l'acquérir.
2: Je viens voir, je visite les brocantes, le fil de grenier. Oui, ça marche très bien.
0: Une autre impression peut-être sur une autre statue? Est-ce qu'il y en a une en particulier
5: Globalement, on peut parler de l'esthétique, de l'ensemble. C'est très moderne en fait, ça passe les siècles. Et en particulier, celle-là m'étonne. Parce que on dirait aux Galapagos la position de ces statues de pierre là. Il regarde le ciel. Est-ce que il y a un corps qui s'élève? Est-ce que il y a une forme très très très élancée et très interrogative de ce personnage? Yann, tu peux nous en dire un mot?
2: C'est un ancêtre de la tribu Ramba, aussi de Congo. Et c'est un ancêtre qui était toujours intéressé par ce qui se passe dans le monde. toujours intéressé. C'est pour ça qu'il a un affichage comme ça. Il s'étonne toujours. Il s'étonne. Qu'est-ce qui se passe et c'est une statuette de 80 ans. Hein.
0: 80 ans d'âge.
2: Oui. Et c'est, mais ça semble très moderne. On peut dire Giacometti qu'on voit comme ça.
0: Giacometti, oui, c'est
2: oui,
0: vrai.
2: Oui. C'est formidable. Et ça, c'est assez rare, très rare et magnifique.
0: Alors, une dernière statue peut-être ?
4: Oui, et sur l'explication qui a été donnée, c'est un oiseau. Et plus spécialement, c'est un hibou. Un hibou dont on voit les yeux, je crois, sont en vert. Et puis avec un bec très pointu. Et l'explication qui a été donnée tout à l'heure, alors je crois qu'il pèse très lourd, c'était que le hibou voit la nuit, c'est ça ?
2: Oui.
4: Et voit tout.
2: La tatou peut s'enrouler pour avoir une protection 100%. Et le hibou voit les esprits noirs dans la nuit.
0: Ok, donc c'est un mélange de tatou qui s'enroule et qui s'autoprotège et de hibou avec des yeux immenses en vert et un bec immense aussi et qui voit tout la nuit.
2: Oui.
0: Oh, c'est impressionnant, hein?
2: C'est impressionnant. Et regarde c'est comme c'est fait. C'est très lourd.
0: Oui. Ça a l'air effectivement très lourd.
2: Il y a les clous.
0: Oui, il y a des pics.
2: De tigre pour protection aussi.
0: Des dents de tigre par-dessus. Oui, oui, oui. Très, très bel objet.
2: Oui.
0: Magnifique. Alors, est-ce qu'on aura l'occasion de découvrir ces statues ou peut-être d'autres? Je crois qu'il y a deux événements sur le territoire qui nous sont proposés afin de s'approprier cette culture également. Hélène, je vais te laisser expliquer le premier puisque c'est en cours du mois de mai.
3: Oui, je voudrais bien parler de l'exposition à Karanak. Ça sera des sculptures de Yann, Afrique, et des peintures de mon mari. Il est décédé il y a 11 ans, Kees Ox. Et Yann et Kees étaient aussi des amis. Même avant que moi j'étais mariée avec Kees Ox, c'était une amitié très forte. Alors pour moi, c'est aussi une façon de hommage. Et je trouve les sculptures africaines. On ne peut pas expliquer, c'est vraiment, on peut essayer de d'écrire, mais quand Yann, il commence à parler, c'est vraiment tout le temps, pour moi, tellement fort et ça me parle tellement beaucoup. Je suis ravie que c'est possible de pouvoir exposer et ce sera dans 2 semaines. Ça veut dire, ça commence 16 juin, mardi, et la dernière jour, ce sera dimanche 28 juin. Et nous sommes ravis d'accueillir tout le monde.
0: Ça se passera donc à Karanak, donc au château des Doyens, salle du chauffoir des moines, entrée par le parc du château. Voilà, du 16 juin au 28 juin 2026, de 10h à 19h. Merci vraiment beaucoup, Hélène. Et il y a un second événement donc, qui va suivre aussi le travail de collectionneur de masques et de statues africaines de Yann. Est-ce que tu peux nous en rappeler l'essentiel ?
1: Pendant le festival, il y aura sur les lieux du festival, un espace dédié uniquement à la collection de Yann qui permettra vraiment de découvrir chaque cet univers, chaque statue, son histoire. Voilà. Et au-delà de cet espace dédié, dans un espace séparé, il y aura un certain nombre d'animations et de rencontres parce que cette âme africaine a suscité beaucoup de réactions vis-à-vis de plein de gens qui ont une expérience avec l'Afrique, qui ont des actions humanitaires, qui sont passionnés, ont vécu là-bas et ont envie de partager aussi leur propre expérience, même si la qualité des œuvres qu'ils auront ou des tissus ou autres n'ont pas du tout la même valeur authentique, historique que celle de Yann Léveri.
0: Tout ça est une histoire de relation, hein, relation avec en ce moment la culture africaine, puisque c'est le sujet. Alors on viendra vous suivre et participer avec vous à cette expérience avec un grand bonheur. Merci à tout le monde. À très bientôt pour une prochaine rencontre dans un cadre peut-être un peu différent, mais toujours autour de la culture africaine et de l'art. À bientôt.
2: Merci à vous et à bientôt.
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1: Alors les enfants, vous êtes venus pour quoi ce soir?
2: Pour voir le succès de Raoul.
1: Vous connaissez déjà?
3: Non. Non, mais en tout cas je sais que ça donne.
1: Ah ouais?
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Yo, Rémi, il faut finir tes kniddles. Demain, samedi, on n'est pas là. Et on va tout de même pas manger des kniddles à dimanche. Rémi, si tu vas voir le frère de la Patricia Casse pour ton emploi, là, tu joues une grande carte. C'est ton frère qui te le dit et ton frère, il te fait pas de cadeau, hein? Enfin bon, c'est normal que je ne fais pas trop de cadeaux, Rémi, hein, parce que j'ai pas trop les moyens. Hein. C'est mon père qui me paye le loyer. Hein. Mon père, il est schtroumpf. Comme tout le monde à Saint-Yavol. Oh là ! Vois ce que je te dis. Rémi, dans quelques années, Saint-Yavol entrera dans les États-Unis d'Europe. Il ne faudra pas avoir peur de marcher sur ton voisin pour y arriver, même s'il t'a offert des kniddles.

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2: Depuis 2022, l'abbaye de Flarens s'est transformée chaque printemps en terrain de poésie. Cette année, l'arbre à poèmes a laissé place à un vrai concours, né d'un essoufflement et d'une envie de renouveau.
3: Nous écoutons Amandine Morin, responsable du pôle conservation patrimoine et restauration au conseil départemental du Gers.
4: On a installé un arbre à poèmes depuis 2022, chaque année, à l'occasion du printemps des poètes, donc pendant 2 semaines en mars, pour inciter les visiteurs qui viennent à l'abbaye ou qui se baladent sur le chemin à participer, à écrire des poèmes autour du thème national du printemps des poètes. Et en fait, il y a eu une participation assez intéressante les premières années, et puis ça s'est un peu essoufflé. On avait moins de dépôts de poèmes, donc on a voulu relancer la manifestation, et on s'est dit qu'un concours de poésie qui permettrait d'allier à la fois le printemps des poètes avec le thème national, qui était cette année la liberté, forces vives déployées, et l'abbaye de Flarens, pouvait être intéressant pour nous. Et c'était aussi l'occasion de réenclencher un partenariat avec une association locale. L'association culturelle de la KVA de Valence-sur-Baïse participe depuis plusieurs années au printemps des poètes, et ça nous a permis donc de publier les poèmes des 4 lauréats du concours dans le recueil de la KVA, et également de faire le lien entre la KVA, donc la Bastide de Valence, et l'abbaye de Flarens, par une balade poétique dans le village. Il y avait des panneaux avec des poèmes affichés, et nous, on a ajouté nos poèmes du concours sur le sentier de la Baïse, entre l'abbaye et la Bastide.
2: Dans les textes reçus, c'est moins l'architecture que la nature qui a inspiré les poètes. Une surprise pour l'équipe de l'abbaye.
4: On avait explicitement demandé dans le règlement à ce que les poètes s'inspirent à la fois du thème national sur la liberté et de l'abbaye. Donc à travers effectivement l'architecture, mais aussi les jardins et les expositions qu'on organise chaque année. Et finalement, on s'est aperçu que l'architecture était vraiment très présente pour ceux qui avaient respecté les deux thèmes, notamment l'architecture du cloître et les voûtes de l'église. C'est ce qui revenait assez souvent. Et on a été un peu plus surpris par d'autres sources d'inspiration. Donc on avait beaucoup de poèmes qui faisaient référence à la nature et notamment à nos jardins, et aussi des références aux expositions. Ces poèmes-là, ceux qui faisaient le lien avec l'abbaye, étaient souvent des poèmes de personnes qui avaient visité l'abbaye, ça se sentait.
2: Au-delà du concours, c'est tout un lien entre l'abbaye et le territoire qui s'est tissé, avec une balade poétique ouverte à tous sur le sentier de la Baïse.
4: L'objectif de ce concours, c'était aussi d'attirer un nouveau public. Donc il y avait deux objectifs, faire revenir à l'abbaye un public d'habitués et d'attirer un nouveau public.
5: Ce numéro de 180 secondes a été réalisé par Gascogne FM pour l'Assemblée régionale des radios associatives dans le cadre d'un partenariat avec la région Occitanie-Pyrénées-Méditerranée.
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6: Dans le cadre du dispositif Artistes au collège, créé, animé et financé par le conseil départemental du Gard, en partenariat étroit avec la Verrerie d'Alès, Pôle national Cirque Occitanie, la compagnie circassienne Equidistante était accueillie en résidence depuis le 15 décembre 2025 et jusqu'au 10 avril 2026. Tout cela au collège Le Castellas à Bessèges, dans le département du Gard. Nous sommes donc allés à la soirée de clôture de cette résidence et vous proposons une rencontre avec Valentina Santori, directrice de la compagnie Equidistante, et Colin Linder, musicienne qui participait toutes deux à cette résidence. Valentina Santori nous fait le point et le bilan sur cette résidence.
7: Ben, c'est super parce qu'on est vraiment en contact avec les élèves, un monde qu'on ne connaît pas trop, mais qu'il est très poreux avec ce qu'on fait, et chaque fois ça nous donne la sensation d'amener un petit brique. Rentrer dans un établissement et l'ont un peu secoué. On a grave de la chance, du coup, avec les élèves avec nous, peut-être ils sont plus gentils et on les fait faire du jonglage, de la danse, et voilà, et on les voit pas tous les jours, du coup notre travail c'est très différent. Je trouve que c'est toujours, par exemple ici, c'était en restitution d'atelier parce qu'on n'a pas pu faire un vrai spectacle, mais c'est toujours bien que les élèves puissent partager ce qu'ils ont appris, ça les donne aussi des petites sensations.
6: Parce qu'un travail de résidence, à la fin, on donne le résultat, mais un résultat partiel évidemment.
7: C'est une étape de travail, notre spectacle il sort en mai 2027, du coup il nous reste encore plus que 2/3 du parcours, du coup c'est des bribes de matière qui peut-être ils vont complètement disparaître, peut-être pas.
6: Colin Linder, dans cette équipe d'Equidistante, joue de la musique. Alors, vous êtes aussi une part importante hein, dans ce spectacle que vous proposez. Alors, c'est une résidence. Comment ça s'est vécu, la résidence, avec l'équipe, avec les filles ?
8: Eh bien, c'est assez fort émotionnellement. Je pense qu'il y a vraiment, comme on parle de ce sujet-là, de la place et des liens, on est parti de nous, vraiment, de nos individus, de nos singularités, en fait, par rapport à cette question-là de la place, de comment on est dans le monde, qu'est-ce qui fait qu'on se sent chez nous ou qu'on se sent bien. Donc, ça a été beaucoup de collectage, de discussions aussi. Donc, c'est assez fort de rencontres où on arrive vite dans de l'intime pour ensuite partir vers des choses plus universelles sur cette idée du lien, de comment on fait pour traverser, pour fabriquer ensemble.
6: C'était Colin Linder, musicienne, et précédemment Valentina Santori, directrice de la compagnie Equidistante, en résidence au collège La Castellas de Bessèges. Ce numéro de 180 secondes a été réalisé par Radio Intervalle pour l'Assemblée régionale des radios associatives dans le cadre d'un partenariat avec la région Occitanie-Pyrénées-Méditerranée.

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0: Dernier rendez-vous avec les enfants de l'école de Caüs. Ils nous parlent de leur expérience lors de la classe de neige dans les Pyrénées-Orientales.
1: Bonjour.
2: Bonjour.
3: Salut.
4: Bonjour.
5: Bonjour.
6: Ce matin, on a fait beaucoup de pistes.
7: Moi, j'arrêtais pas de tomber sur la neige. J'avais très peur aussi. Et du coup, c'est pour ça que j'arrêtais pas de m'arrêter de tomber. En fait, à la fin, je me suis dit, c'est la dernière piste et je vais me faire tomber. Et comme ça, après, je tombe plus.
8: Nous, on avait fait la grande piste. Au début, j'étais un peu stressée, mais à la fin, je tombais.
9: Moi, au début, quand on est allé sur la dernière piste haute sur la piste verte, moi, j'avais pas le stress. Et à un moment, il nous a fait venir dans le virage et il nous avait dit qu'il y avait une forêt avant, une forêt des écureuils, parce qu'il y avait beaucoup d'animaux et tout ça. Et je suis pas tombée jusqu'au bout. Mais à un moment, je suis tombée parce qu'il nous a laissé faire et j'arrivais pas à contrôler. Donc je suis tombée.

0: T'as bien aimé la boum?
1: Oui, c'était super cool. Il y avait plein de petites lumières. Et au début, on a chanté. C'était trop
0: t'as
1: cool.
0: T'as bien aimé danser?
1: Oui, c'était super méga cool. Et surtout quand on jouait avec les jeux, c'était marrant.
0: Et celui t'as prêt pour danser?
1: Qui?
0: Luciano.
1: C'est vrai. Mais au début, je voulais pas. Parce que j'étais encore toute fatiguée. Et as-tu aimé la boum et les chansons?
0: J'ai bien aimé.
2: Alors moi, ce que j'ai bien aimé à la fin, c'est qu'il y avait eu des bonbons.
1: Ah oui, c'était trop bon, les bonbons.
2: Par contre, les musiques, il n'y avait aucune musique que j'aimais.
3: Nous irons dans
4: Lily, est-ce que tu as aimé la boum?
5: Oui, on s'est bien amusé, on a dansé, il y avait des musiques que j'aimais bien.
4: Lesquelles tu as aimées?
6: Lily, est-ce que tu as aimé la boum?
5: Oui, on s'est bien amusé, on a fait des chorégraphies, il y avait des boissons, il y avait des chansons que j'ai bien aimées aussi.
4: Et quelles chansons il y avait?
5: Je m'en souviens plus.
2: Il y avait Crazy Frog, il y avait la Gofa Lolita, il y avait la Claire Fontaine, il y avait Blue Frog Oli.
7: À la Claire Fontaine, m'en allant promener. J'ai trouvé l'aussi belle que je m'y suis baignée.
8: Louis, est-ce que tu as aimé la boum?
9: Non, car il y avait trop de bruit, trop d'agitation. Et ils ont trop hurlé, il y avait trop de mouvements. J'ai pas du tout aimé.
8: Tu as dansé ou pas?
9: Non.
8: Kélia, est-ce que tu as aimé la boum?
10: Oui, il y avait beaucoup de musique et j'ai bien aimé quand il a mis Crazy Frog, c'était ma chanson préférée.
8: Est-ce que tu as beaucoup dansé?
10: Oui, j'ai beaucoup dansé, mais à la fin, j'aimais pas trop les musiques, du coup, je n'ai pas dansé.
8: Est-ce que tu as aimé les boissons qu'il y avait?
10: Oui, j'ai beaucoup aimé les boissons qu'il y avait et j'ai plutôt pris de la grenadine.
8: Tu n'as pas fait la Macarena?
10: Non, je n'ai pas fait la Macarena, je n'aime pas la Macarena.
2: On est vendredi 23 et ce soir on rentre et on va faire notre dernière séance de ski. On va passer le test pour savoir si on a ourson, flocon, une étoile, deux étoiles, trois étoiles. Et moi j'ai hâte de faire le test.
11: Moi aussi, j'ai très hâte de faire l'évaluation. J'espère que j'aurai une bonne note et j'ai hâte de rentrer.
12: Moi, j'ai hâte de passer le test, mais j'aurais bien aimé rester plus longtemps.
13: C'est très, très beau le paysage et beaucoup, beaucoup de neige et c'est trop joli. Même carrément, là, des fois, là où la neige, elle dépasse les portails.
14: Je m'appelle Teresa et je pose la question à Anaya. Qu'as-tu ressenti au moment de quitter le chalet du Ticou?
15: J'étais très triste de quitter le chalet du Ticou. J'ai passé une semaine trop bien, j'ai trop adoré et c'était dommage de quitter le chalet du Ticou. Et toi, est-ce que tu as été triste de quitter le chalet du Ticou?
14: Oui, j'ai trouvé que c'est passé trop vite, on aurait pu rester encore quelques semaines. Surtout que là-bas, on mangeait bien, c'était bien confortable. Et surtout, mon truc préféré, c'était la neige et les stalactites.
15: Les stalactites étaient hyper longs.
16: Vous avez vu des stalactites?
15: Oui. Oui.
16: Et où?
15: Sur les maisons.
14: Et, y avait... et aussi au-dessus de nos fenêtres.
15: Oui. On en avait de longues.
16: C'est beau, ça?
15: Oui. Oui.
14: Même à la fenêtre, au balcon de la cantine.
16: Et toutes les deux, c'est la première fois que vous alliez à la neige?
15: Oui. Première fois, et j'ai bien aimé y aller.
1: Je m'appelle Julie, et je vais poser une question à tout le monde. Qu'as-tu ressenti lors de la dernière journée de classe de neige?
17: Ouais.
18: Je m'appelle Timothy. J'ai très bien aimé. Et Le dernier moment de la classe de neige, j'étais très triste, mais sinon j'étais content de revoir mes parents. Parce que ça faisait longtemps, très longtemps. C'était aussi la nuit quand on est revenu. Il faisait tout noir.
3: Moi, j'ai bien aimé le dernier moment de séance de ski parce qu'on a eu tous un petit carnet. Et aussi, on a eu un flocon.
17: Des flocons, des oursons,
19: des médailles, quoi.
3: C'est des médailles, mais en fait, que c'est pas vraiment des médailles qu'on accroche autour du cou. Il y a des pics que tu enfonces dedans ton pull et que tu sors et que tu mets.
16: Léo, tu veux nous dire qu'est-ce que tu as ressenti dans la dernière journée de la classe de neige ?
20: J'étais un petit peu triste, mais au début, quand on est parti la première fois au chalet du Tico, venu en classe de neige, j'étais triste parce que je voyais plus mes parents. Mais à la fin, j'étais content. Hein. Par contre, au moins, c'était bien dans les chambres parce que comme ça, t'as plus maman qui me dit.
21: On va ranger ta chambre.
20: Non, mais elle me dit range ta chambre, mais elle est rangée.
3: Et surtout qu'à un moment, mardi, avant de partir en balade en raquette, on a pu aller dans les chambres des autres.
20: Youpi.
3: C'était trop cool.
18: Léo, t'as bien aimé ?
20: Très, très bien. J'étais pas d'humeur pour retrouver mes parents.
18: Moi non plus, j'étais pas d'humeur pour troller mes parents.
3: En tout cas, c'était super cool d'être en classe de neige. Par contre, au départ, pour revenir, c'était, triste.
20: Là, on va repartir chez nous, tranquille. Et du coup, ce matin, on s'est levé pour aller faire du ski, mais on a assuré.
3: Moi, j'ai pas hyper hâte que ça se finisse, mais j'ai aussi hâte de tout raconter à mes parents ce soir.
22: On est bientôt arrivé à la maison.
3: Et notre dernière séance de ski s'est très bien passée. On a eu une médaille, un petit carnet et nous sommes dans le car, il nous reste à peu près 1h30 de route.
23: Moi j'ai adoré la classe de neige.
8: Louis, est-ce que tu t'es bien amusé en classe de neige ?
9: Bien sûr, c'était très très très bien. J'avais jamais fait ça de ma vie. C'était plus enneigé que je le croyais. Et c'était très, très bien. On s'est vraiment bien amusé. On mangeait bien, on skiait bien. Tout était bien. C'était bien.
8: Est-ce que l'installation était confortable ?
9: Oui, très confortable. Il avait très bien fait tout ça. C'était vraiment bien.
8: Aimerais-tu y retourner ?
9: Oui. Mais avec mon frère, mais pas avec mes parents.
8: As-tu trouvé les paysages beaux ?
9: Oui, ils étaient vraiment très très beaux. Il y avait beaucoup de neige, beaucoup de forêts, beaucoup de montagnes. Le ciel, quand il y avait des éclaircies, il était vraiment très très bleu. C'était magnifique.
8: As-tu aimé les chambres ?
9: Oui, elles étaient très bien organisées. Il y avait les toilettes, le truc de brossage de dents, la douche. Les lits étaient confortables, c'était vraiment très très bien. On avait une grande fenêtre, on voyait bien l'espace, on voyait les bus arriver vers la nôtre avec Arthur et Raphaël. Alors, c'était vraiment très très bien. As-tu aimé le diaporama sur la faune ?
3: Oui, j'ai bien aimé. Après, on a dû partir avant la fin parce qu'on devait ranger nos chambres, mais j'ai beaucoup aimé, surtout sur les animaux.
9: Oui, je trouve qu'on a appris beaucoup de choses, mais dommage que ça a duré si peu de temps.
3: Oui, c'est vrai.
9: Mais ça a duré vraiment très peu, mes tresses, hein, je rigole pas.
0: J'aurais préféré rester quelques jours de plus.
4: Ah oui, ça...
0: Ça aurait été mieux.
9: J'espère qu'on reviendra l'année prochaine.
0: Mais nous, on sera pas là.
9: Vous pourrez vous incruster.
4: Oui, on dit, ouais,
0: on redouble.
4: Vacances.
0: Au revoir.
4: Ciao.
0: Bye bye. Adios, à l'amigos.
6: C'était les élèves de l'école de Caüs qui nous contaient leur classe de neige dans les Pyrénées-Orientales. Un grand merci à Hélène Josac, Chabanne et tous les enfants pour leur participation active à cet atelier radio. Merci également à Hervé pour son aide et sa participation lors des ateliers. Montage, mixage et réalisation, Pascal.

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